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1: Nous sommes le 5 mai aujourd'hui, c'est la journée mondiale de la sage-femme. Alors ce matin, du coup, je vous propose un petit quiz intox spécial naissance. Avec des naissances improbables, des histoires autour de naissances un petit peu folles. À vous de me dire si ces infos, ces histoires sont vraies.
2: Ou fausses.
1: Ah oui. Première news. Elle accouche chez elle, aidée par la pompière qui avait aidé sa mère à accoucher d'elle-même 20 ans plus tôt.
3: Ah oui.
2: Ah bah oui, c'est mignon.
1: Oui. On avait parlé en début d'année, c'était le 27 janvier 2026, à Lick dans le Pas-de-Calais, une jeune femme de 20 ans a accouché chez elle en urgence, assistée par une pompière qui avait déjà aidé à sa propre naissance 20 ans plus tôt. L'accouchement s'est bien déroulé et le bébé est en très très bonne santé.
2: Oh, c'est chouette.
3: Ah, je pense qu'ils peuvent l'inviter à l'apéro quand même.
2: Ouais.
1: J'espère que l'année prochaine, quand ils viendront pour les calendriers, au moins un billet de vin.
3: Ah bah oui.
1: Au moins ça, sinon Radine, on t'a aidé deux fois. On te doit la vie, hein. Deuxième question. Elle gagne un an d'autoroute en accouchant sur la 48.
3: Non, c'est pas comme les avions là.
2: Non,
3: je crois que
1: c'était vrai.
3: Mais non.
1: 1er janvier 2021 en Isère, un bébé né en urgence sur la bande d'arrêt d'urgence de l'autoroute A48 près de Voiron, assisté à distance par les pompiers en bonne santé. Il a valu à ses parents un an de gratuité sur le réseau autoroutier. Sur une petite partie. C'est pas Vinci,
2: d'accord.
1: C'est pas Sanef, voilà. C'est juste un petit péage. Mais ça me fait rire, la petite gratuité. Tiens, nouvelle question dans la thématique. Elle accouche dans un otakos, le gérant lui offre la boisson.
2: Pourquoi que la boisson, c'est bizarre, c'est naze.
3: Non,
2: t'essayes de nous avoir.
1: C'était faux, je vous rassure. Bras, t'as accouché chez moi, bah, vas-y, je t'offre les sauces. Je suis trop sympa.
3: Super.
1: Dernière question. Elle met au monde son fils au milieu d'une boîte de nuit en pleine soirée.
3: Oula. Oh non.
2: Non, là tu pousses un peu, Jules, t'es comme Maurice. Et il va dire, mais c'était vrai.
1: Mais c'était vrai. Le 12 novembre 2019, à Toulouse, une jeune femme de 19 ans a accouché en urgence dans une boîte de nuit en fin de soirée vers 5h30, aidée par le personnel et guidée par le SAMI au téléphone.
3: Mais...
1: la mère et le bébé sont en bonne santé. Bah oui, attends. Et
2: non, mon 19 ans, ça, je l'avais pas vu venir parce que je me suis dit, tu vois, tu sais que tu vas accoucher dans quelques jours, quelques semaines, tu vas plus en boîte de nuit.
3: Oui.
2: Ouais, mais ouais. 19 ans, bon, je peux comprendre.
3: Peut-être essayer d'y aller, je fais une petite dernière.
1: Mais à votre avis, il est venu au monde comment, David Guetta?
4: Ouais. Ah, guys, je suis juste né sur le dance floor, en fait.
3: Ouais, c'est ça.
4: Ma commune de naissance est l'Ushuaïa Club à Ibiza.
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0: jouet. Bienvenue. Mon petit cas écrit les paroles. C'est un blind test. On joue pas avec les musiques, on les écoute pas pour participer. Non, je vous lis les paroles des chansons dans un jeu d'acteurs qui n'a rien à voir avec le contexte original de la musique. Ce qui rajoute de la difficulté et du piment dans ce jeu. C'est parti, je vous propose les premières paroles de ce matin. Évidemment, c'est que de la chanson française. Aurèle et Seb jouent dans le studio, vous jouez dans la voiture à la maison. Et aujourd'hui, on démarre avec une musique en mode conférence de presse. C'est parti.
1: Oula. Si on considère les choses, je ne suis pas ton idéal. Moi, tu ne me parles pas d'idéal. Écoute ce que je te propose. Descends-moi de ton piédestal. Je ne suis pas celle qu'on dispose en jolie statue de cristal. Je préfère quand tout nous oppose, sois mon rival. L'amour a tellement de visages. À t'ouvrir les yeux, est-ce que tu envisages? Envisages.
2: Oui, oui, à tout.
3: Oui. Ah, c'est vrai que Kylian Mbappé, c'est un peu perturbant. Qu'est-ce que tu envisages? Mais oui, mais tu envisages.
0: Alors, je vais vous aider sur le titre de l'artiste. C'est un groupe, d'ailleurs. C'est une lettre et un chiffre.
3: Les L5.
0: Les L5, bonne réponse!
2: Ta vie, voilà, les femmes de ta vie.
3: Ouais.
0: Elle nous manque l'L5. Elle nous manque. Allez, deuxième parole, c'est parti.
3: Pardon.
0: Tu chanteras ça à ta prochaine soirée karaoké. On vous embête pas avec ça.
3: Pardon.
0: C'est parti, deuxième parole. Tu sais, je n'ai jamais été aussi heureux que ce matin-là. Nous marchions sur une plage un peu comme celle-ci. C'était l'automne, un automne où il faisait beau. Une saison qui n'existe que dans le nord de l'Amérique. Avec ta robe longue, tu ressemblais à une aquarelle de Marie-Laure Laurencin. Et je me souviens de ce que je t'ai dit ce matin-là. Il y a un an, il y a un siècle, il y a une éternité.
1: On ira.
0: Oh, il est trop fort.
1: Tu voudras, quand tu voudras.
0: On ira. Joe Dassin.
1: Où tu voudras.
3: Tu l'avais pas, Marie Laurencin?
2: Non, mais je non.
0: Le jeu la perturbe tellement elle que des fois elle a du mal à lier trois mots à chaque fois, tellement elle est désappointée.
3: En fait, je pense que là tu cherchais trop quelque chose de récent.
2: Oui, peut-être, en fait. Je sais pas. Et entre son jeu d'acteur, la musique enfant. Ouais. Non, là ce matin c'est dur.
0: Tiens, je vais t'aider pour le dernier, c'est une musique récente qu'on a beaucoup entendue sur Top Music. C'est parti. Je fais mon numéro. D'habitude, je me prends pas la tête. Là, c'est foutu d'avance. On arrête, on recommence. Je sais que c'est fait. Et ça va finir par me plaire. Toi et moi, on se fait la guerre.
2: Oui.
0: Je vais finir par le faire. Oui. Mêlé de tes affaires. Oublie le tête à tête si je t'embête. Ça sera chouette ou pas.
3: Eh oui.
2: Oui, c'est Julien Doré.
0: Et
2: Vita.
0: Ouais, bravo. Bien, on essaie. Bien,
3: tu vois, tu y arrives.
2: Non, mais celle-ci était très récente. Il y a des mots-clés quand même très forts. Voilà.
3: Ah, parce que Marie Laurencin, c'était pas fort
2: si,
3: comme mots-clés.
2: Non, mais
0: bravo, c'est un sans faute de l'équipe ce matin. Je suis fier de vous, 7h10.
3: T'as été
2: très bon, je te remercie de me laisser jouer dans ton équipe.
0: Oui, c'est vrai, c'est vrai, tu laisses participer. C'est bien, tu relèves permets de relever le niveau d'Aurel, c'est cool.
2: Voilà, je prends.
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0: Hello! Avec le duo Lune-Saturne, place au sérieux et au courage.
1: Bélier, une contrainte tombe comme un couperet, mais vous serez à la hauteur.
2: Taureau, ne laissez pas la peur de l'inconnu vous freiner.
3: Avancez à votre rythme.
4: Gémeaux, bonne journée pour clarifier une question d'argent ou pour gérer l'urgence.
5: Cancer, remettez chacun à sa place en abordant le sujet calmement et posément.
6: Lion, votre journée ressemble à une course d'obstacles, mais vous gérez avec brio.
7: Vierge, on ne badine plus avec l'amour. Entre devoir et plaisir, l'équilibre se recrée.
8: Balance, ne cherchez pas à plaire à tout le monde.
9: Chérissez les liens authentiques.
10: Scorpion, attention aux mots trop vifs sous le coup de la fatigue ou de l'agacement.
11: Sagittaire, Saturne vous incite à investir dans un projet durable sur des bases solides.
12: Capricorne, et si vous demandiez de l'aide plutôt que de tout porter seul pour changer ?
13: Verseau, optez pour une détox digitale ou une balade sereine afin de vous ressourcer.
14: Poisson, peut-être qu'un rêve demande à être chiffré et évalué avant d'être réalisé.
15: Belle journée.
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1: Bon, j'ai un petit chrono sondage pour vous. Je vous donne quelques secondes pour deviner ce qui se cache derrière. C'est 11%. 11% des Français en possèdent, mais quoi?
2: C'est quelque chose qu'on a à la maison?
3: C'est un objet.
1: C'est pas un objet.
3: C'est un animal?
1: Pas un animal.
2: Est-ce que l'un de nous l'a?
1: Oh, je sais pas. C'est justement la question que je vais vous poser, mais je pense pas que vous en ayez. Peut-être Seb.
2: 11%, qu'est-ce que pourrais avoir qu'on n'a pas? Un instrument de musique?
3: La classe? L'élégance?
1: C'est immatériel.
3: Ah voilà, ça c'est ce que je dis, le charisme.
1: Non.
3: Voilà.
2: Je sais pas.
4: Vous êtes à des années-lumière.
3: Bah oui, mais en même temps, c'est pas un objet, c'est pas un machin.
1: Des crypto-monnaies!
2: Ah,
3: 11% quand même, c'est énorme.
1: 11% des Français sont dans la crypto. Hein. En ce printemps 2026, les chiffres confirment une tendance qui est désormais bien ancrée. Les crypto-monnaies sont là. 11% des Français en possèdent au moins un tout petit peu. Majorité, okay, évidemment, okay, sur le Bitcoin. L'essentiel fait que les gens en aient, c'est pour investissement, c'est pour les côtés spéculatifs, pour le fait que ça prend de la valeur, un petit peu comme une valeur de diversification dans tes investissements, quoi. Alors, très honnêtement, est-ce que vous y comprenez quoi que ce soit en crypto-monnaie?
2: Non, alors évidemment, sans vous étonner, je ne comprends rien, ça ne m'intéresse absolument pas et je n'en ai absolument pas.
1: Ouais, très bien.
2: Voilà.
1: Seb, t'en as testé ou pas?
3: Je comprends un tout petit peu l'idée, mais je vois pas l'intérêt en fait d'investir dedans. Si ce n'est, enfin, en fait, c'est purement spéculatif.
1: Oui.
3: C'est vraiment ça. C'est-à-dire que t'achètes ça pour le revendre.
1: Oui.
3: Et pas pour le dépenser ou pour, en te disant c'est une valeur refuge. Si le système bancaire s'effondre, j'aurais quand même toujours ça quelque part. En fait, non.
1: Au début, je m'y intéressais. C'était ça. C'était en mode, ouais, mais attends, mais c'est quelque chose qui va te permettre de t'affranchir des systèmes bancaires classiques et d'avoir une monnaie diverse. Bon, en fait, à la base, ça reste juste un truc bizarre, quoi.
3: C'est ça.
2: Non, et puis accessoirement, tu peux te faire kidnapper.
1: Oui, c'est ça. C'est vrai qu'il y a des gens qui se font kidnapper pour avoir leur mot de passe de portefeuille crypto qui peuvent valoir des millions. Ouais, non, c'est trop flippant. Et puis je pense à mes grands-parents qui comptent encore en anciens francs.
2: Ah oui, bah là,
1: attends, tu leur parles de Bitcoin
3: et qui pointe le relevé de compte tous les mois. Alors, ça c'est la boulangerie,
4: c'est
3: 3,30€.
4: C'est combien ça, un Bitcoin en millions d'anciens francs?
1: Ouh, alors là on va te perdre, attention.
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Salut tout le monde, soyez les bienvenus, vous êtes sur Top Music ce matin, il est 5h56 et dans un instant c'est le début dans les tous debout pour vous accompagner partout en Alsace. Jules, Aurel et Seb avec l'actuelle météo dans une seconde, juste après un petit classique dans la playlist Alsace. Voici Asaf Avida, on écoute maintenant One Day pour attaquer ensemble ce mercredi matin, c'est le 6 mai, bienvenue sur Top Music.

0: Salut tout le monde, bienvenue sur Top Music. Ça y est, nous voilà partis pour une nouvelle journée tous ensemble.
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0: Eh ben oui, c'est parti, bienvenue tout le monde, on est tous debout. Je leur ai laissé à mon arrivée pour vous accompagner, vous réveiller ce matin avec dans un instant Taylor Swift dans la playlist Alsace. Juste après, un petit coup d'œil sur la météo de ce matin avec le retour de la pluie. Hein. Aïe aïe aïe, ce sera dans un instant juste après le tour complet de l'actu en France et en Alsace avec Seb.
2: À Colmar, l'incendie d'un appartement par pure vengeance. Un homme est conduit par son ex, s'est introduit chez elle et a tenté de se suicider en mettant le feu au logement le 11 avril dernier. Manifestement pas conscient des risques qu'il a fait porter à tous les résidents. Il a été condamné hier à 3 ans de prison ferme avec maintien en détention. Une réunion publique pour comprendre comment se débarrasser du frelon asiatique. Elle aura lieu à 19h à la Méno à Strasbourg, à la maison de retraite du Korloff. Deux autres réunions sont prévues mardi 12 mai au Neudorf, à l'Arche et le 20 au Neuhof. Deux tabourets bleus et une pancarte intitulée « Cap de débattre ». C'est l'expérience menée par Léon Böhm dans les rues de Strasbourg. Le fonctionnement est simple, le ou la passante choisit une thématique libre, un point de vue et l'étudiant adopte la vision opposée pour que les deux parties puissent échanger, une expérience qu'il a menée pendant la campagne des municipales.
3: Moi, si jamais je voyais que c'était entre guillemets un peu simpliste, c'est-à-dire qu'on reprenait un peu les éléments de langage d'un candidat ou d'un autre pour les municipales, en fait, moi, ce que j'essayais de faire, c'est de demander est-ce que la personne elle peut développer, est-ce qu'elle peut rattacher ça à des expériences qu'elle a vécues concrètement, et puis tout de suite, on avait de la matière pour avoir une discussion qui était intéressante et riche. Franchement, moi, je me suis pas ennuyé dans mes discussions.
2: Et Léo Böhm a pu échanger comme ça avec 60 à 70 personnes de tous âges et de toutes opinions. Nouvelle émission de télé pour aller chercher une victoire alsacienne. Cette fois, c'est le monument préféré des Français pour lequel vous pouvez voter. En Alsace, c'est le parc de Wesserlin qui a été retenu pour représenter la région. Vous pouvez voter jusqu'au 22 mai sur le site francetv.fr. Le match aller a marqué l'histoire du football. On attend autant ce soir, demi-finale retour de Ligue des Champions entre le Bayern Munich et le PSG. Paris qui s'était imposé 5 à 4 au Parc des Princes. Hier soir, ce sont les Anglais d'Arsenal qui ont décroché le premier billet pour la finale en battant l'Atlético Madrid 1-0 à Londres. Et puis avec la crise économique et pétrolière actuelle, une étude nous montre que les Français partent en moyenne 50 km moins loin lors des petits week-ends du mois de mai.
0: Ah.
2: Ouais, on part quand même un peu moins loin, des escapades un peu plus proches de la maison avec un vrai attrait pour ce qu'on appelle le tourisme de proximité. C'est vrai que quand tu pars d'Alsace, finalement tu peux être vite dépaysé quand tu arrives à Luxembourg, à Bâle, à Stuttgart, voire à Metz. Très dépaysant aussi.
0: Après, attention, du coup, si on part 50 km moins loin et qu'on veut aller genre à Bruxelles, on finit à Roubaix, ce qui est un peu chiant.
2: Faut juste pas se tromper de sortie.
0: Exactement.
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0: Alors, on commence la journée avec un ciel plutôt dégagé sur une partie de l'Alsace, excepté dans le sud où la grisaille et les averses sont déjà présentes dès ce début de journée. Cet après-midi, ça va se couvrir pour toute la région avec encore de la pluie. Notez également un léger vent de sud-ouest jusqu'à 40 km/h. Les températures évoluent entre 9 et 11 degrés actuellement. Comptez 14 à Mulhouse cet après-midi, 15 à Colmar, 16 à Strasbourg et 17 degrés à Haguenau.
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0: Salut tout le monde, bienvenue sur Top Music, nouvelle journée qui démarre à 6h04. Nous sommes aujourd'hui mercredi, c'est le 6 mai, l'équipe dont on est tous debout est là pour vous accompagner jusqu'à 10h. Je m'appelle Jules, il y a aussi Aurel qui est là.
5: Salut.
0: Il y a Seb qui est ici.
2: Bonjour.
0: Mercredi maintenant qu'on peut considérer comme un jeudi, hein, vu que demain c'est le week-end. Pour moi ce mercredi est jeudi, ça y est on a basculé dans l'autre côté de la semaine.
2: D'accord.
0: Pour qu'on puisse se repérer facilement, je propose qu'on considère ce mercredi comme un jeudi, comme ça on est pas mal. Les amis, programme chargé ce matin, déjà avec le top cash de l'argent à gagner beaucoup ce matin Aurel. Hein.
5: Carrément, on est à 2190 euros.
0: On vous expliquera comment gagner tout ça au cours de l'émission. Les amis, on aura également votre maillot du Racing à vous faire gagner avec la rencontre très attendue demain, une des rencontres les plus importantes de ce siècle.
2: Bah, c'est le match de l'année déjà, de toute façon.
0: Oui, pas de doute dans l'histoire. Mais s'il y a une victoire, ce ne sera pas le match de l'année puisque ce sera les finales.
2: C'est le match de l'année pour l'instant.
5: Pour accéder à la finale.
0: Et oui. On espère que on va pas s'arrêter là. Les amis, votre maillot du Racing a gagné au cours de l'émission. On vous expliquera comment. Et dans un instant, on va attaquer l'émission aussi avec trois choses à savoir sur ce 6 mai avec, il y a 22 ans, la fin d'une série iconique. qui va vous rendre un peu triste et nostalgique, je le sais. Ce sera dans un instant, juste après Taylor Swift. Voici Elizabeth Taylor sur Top Musique.

0: 6h08, salut tout le monde, bienvenue en Alsace sur Tapézic, vous êtes dans les Tous d'Amo ce matin. Et ça c'est un classique de Coldplay qu'on va écouter dans un instant, ça s'appelle Talk, parle. Et ça va être dans un instant les amis pour attaquer ensemble ce mardi matin, nous sommes aujourd'hui, mercredi matin, nous sommes aujourd'hui le 6 mai 2026 et j'ai trois choses à savoir sur ce 6 mai. Sachez qu'il y a 3 ans tout pile, était couronné le roi Charles III.
1: Déjà 6 ans ?
0: 3 ans.
1: 3 ans pardon.
0: Déjà 3
1: ah,
0: ans.
1: Déjà 3 ans.
0: 6 mai 2023 à l'abbaye de Westminster et aussi la reine...
1: Oui, Camilla.
0: Camilla, consort. Bien sûr. Reine consort. L'ancien prince de Galles, d'ailleurs, c'est très marrant, vous savez qu'il était un peu... c'est un homme qui est très en phase avec l'écologie et tout, ça me fait très rire parce qu'il a une Aston Martin qu'il a fait modifier pour qu'elle roule au bioéthanol. Bioéthanol qui est conçu à base de vin blanc et substitut de camembert.
2: Il sort d'où son éthanol?
0: C'est du bioéthanol à base de vin blanc et de lactosérum. Qui est un dérivé du... Enfin, c'est fait dans la fabrication du camembert. Du coup, il explique que quand il roule avec son Aston Martin, ça a une délicieuse odeur d'apéro. Il kiffe, hein, le roi.
1: Il n'empêche que eux, c'est une sacrée histoire. Hein, parce que quand tu sais qu'ils étaient amants, enfin, amoureux, amants... Elle a attendu longtemps, la Camilla.
2: L'Aston Martin.
0: Ouais, l'Aston Martin, elle a une sacrée histoire. Elle a eu une révision aussi au 10 000 qui s'est très mal passée. Tiens, deuxième chose à savoir sur ce 6 mai. Il y a 22 ans, le 4 mai 2004, était diffusé le dernier épisode de ceci. Dernier épisode de Friends, les amis. 52 millions de téléspectateurs et un tournage qui était particulier pour les maquilleurs. Ils ont raconté les maquilleurs que le dernier épisode était un calvaire parce qu'en fait ils arrêtaient pas de chialer entre les prises.
2: Ah oui, bah oui.
0: Ah, Jennifer, faut que je t'en fasse le fond de pain là, c'est horrible. Hein.
1: Mais ils ont resté potes, hein, tous. Hein.
2: Ouais.
0: Bah ouais, c'était émouvant quand il y a quelques années ils avaient fait l'émission des 20 ans.
1: Oui.
0: Ah, oh, c'était beau, bien sûr. Et puis, dernière chose à savoir sur ce 6 mai, il y a. 94, 32 ans, était inauguré le tunnel sous la Manche. Voilà, inauguré par François Mitterrand et la reine d'Angleterre en personne. Tiens, ah, on fait le lien.
2: S'il vous plaît.
1: Vous l'avez déjà pris ?
0: Ah non, jamais.
2: Non.
0: Jamais. Sachez une chose.
2: Voilà,
1: non, mais ça doit être flippant de passer sous la mer. T'imagines, il y a une panne ou quoi ? Je préfère prendre l'avion pour aller de l'autre côté.
0: Ouais, je préfère aller à la nage, c'est moins chiant. Ouais. Sachez une chose, Chris Froome, le cycliste, l'a traversé en vélo. En 55 minutes en 2014. Voilà. Oui. Faudra lui expliquer qu'il y a le train, hein, parce qu'il se payage pour rien, hein, quand même. Hein. Les amis, restez avec tous, 6h11, vous êtes sur Tapézic ce matin. Votre playlist Alsace continue pour attaquer ensemble ce mardi. Mercredi, je vais y arriver. Je vous jure, je vais y arriver. Voici Coldplay Talk sur Tapézic.

0: Merci d'être avec tous ce matin sur Top Music. Vous êtes dans les tous de vos 6h14. C'est Jules Aurel et Seb pour vous accompagner avec dans un instant le début du sujet du jour qu'on va vous présenter. Avant ça, si jamais vous avez perdu un objet il y a 20 ans, sachez que vous pouvez encore garder de l'espoir. Il y a un pharmacien au Canada qui, il y a 20 ans, au début des années 2000, a perdu une bague. Une bague de diplôme, vous savez, des fois dans des écoles de commerce, dans des universités, ta bagousse, ouais, ta petite chevalière. Il a perdu, malheureusement, cette bague il y a 20 ans, mais il vient de la retrouver miraculeusement grâce à un acheteur de jeans dans l'Ontario.
1: De quoi ?
0: Qui a retrouvé la bague. En fait, il avait vendu un jean en friperie il y a 20 ans. Il avait laissé la bague à l'intérieur.
1: Un jeans. J'ai compris, un jean, un truc à boire. Je me suis dit que
0: il l'a retrouvé dans un jean tonic. Non, il l'a retrouvé dans vous savez, la toute petite poche là que vous avez. La poche dans la poche là. Il avait laissé la bague à l'intérieur et du coup, le gars l'a gardé pendant 20 ans et a décidé, quand même, 20 ans plus tard, de se dire : et si j'essaie de retrouver le gars ? Et il l'a retrouvé.
2: C'est dingue, ça.
0: C'est fou.
2: Parce que c'est au bout de 20 ans, il a fini par laver le jean. Incroyable.
0: Ouais, c'est bien parce que nous, on a dit qu'il ne fallait pas laver souvent les jeans. C'est bon. Après 20 ans, quand même.
1: Bon,
0: Donc voilà, si on vous envoie des messages bizarres sur Facebook, c'est peut-être pour vous rendre un truc que vous avez perdu il y a 20 ans. Donc, restez ouverts. 6h15, dans un instant, Bébé Rexha, New Religion pour votre playlist Alsace. Ça arrive très vite.
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2: Les amis, restez avec tous les 6h19 et on est tous debout. Ça continue avec non pas seulement un chat dans la gorge, mais aussi avec le sujet du jour qui arrive dans une seconde. On va vous demander si vous êtes cœur d'artichaut ou pas. Ce sera dans un instant, juste après Bébé Rexha. Voici New Religion dans On est tous debout. Bienvenue.

0: 6h22, bienvenue, vous êtes sur Top Music ce matin, on est tous debout pour attaquer ce mercredi 6 mai. Avec pour la suite le son de Joe, on va écouter The End of Beginning. Ce sera pour la suite, on est tous debout juste après avoir attaqué le sujet du jour de ce matin. On vous demande tout simplement de répondre sur le Facebook de Top Music à la question suivante. Est-ce que vous tombez facilement amoureux? Est-ce que vous êtes un vrai cœur d'artichaut? Est-ce que dès que vous croisez quelqu'un, ça y est, c'est la personne de votre vie? Moi, la première fois que j'ai croisé celle, je me suis dit, oula, voilà. Je sais pas si la relation avec ma chérie va tenir.
1: Il s'est passé un truc complètement.
0: C'est électrique.
1: Tu vois, regarde.
2: T'es pas le seul à la radio.
1: Ah bon?
0: Mais tout le monde est fan de Seb à la radio, vous
1: savez. Oui, bah c'est comme ça.
0: Hein. Le savoir, on se bat pour lui. Hein. Tiens, Auré, est-ce que toi tu es cœur d'artichaut?
2: Pas du tout. Non, pas du tout. Oh. Non, c'est vrai. Je pense que si je fais un petit calcul rapide, j'ai été amoureuse deux fois. Tu vois, c'est
0: ah ouais
2: deux fois.
0: Ah, c'est pas beaucoup. Mais par contre.
2: Mais deux fois bien.
0: Mais quand t'es amoureuse, voilà. C'est la passion, c'est l'intensité.
2: Bah, c'est...
0: Ça ne s'arrête pas.
2: Bah, déjà, je commence par pas tromper l'autre. Donc, c'est déjà un bon début. Voilà, tu vois.
1: C'est un bon début. Donc,
0: j'avoue que quand quelqu'un me trompe, je me dis, je crois qu'il m'aime pas trop.
1: J'ai un doute.
0: J'ai pas envie de trop m'avancer, mais je crois que l'amour n'est pas trop là, globalement.
2: Non, puis je suis contente de le voir au réveil.
0: Ouais, mais c'est bien. Voilà. Mais c'est vrai, c'est l'amour, c'est vrai. Tu vois, tu fais des petits calculs en mode, ouais, je coche les cases, ça veut dire que je suis probablement amoureuse. Et ça, c'est bon.
1: Il y a des statistiques et tout, ouais, c'est
0: bien. Tiens, Seb, est-ce que toi, tu es un cœur d'artichaut?
1: C'est difficile comme question. Après, c'est amoureux, c'est quoi amoureux? Amoureux?
2: Non, mais là, amoureux, c'est plutôt... tu aimes quelqu'un.
1: Amoureux, je tombe pas amoureux facilement.
0: Mais par contre, t'as des
1: crushs. Après, je peux me laisser charmer facilement.
2: Ça n'a rien à voir. Tu n'es pas un cœur d'artichaut.
1: Non, c'est pas pareil.
0: Moi, je suis. Alors, plus maintenant, mais quand j'étais période fin lycée, début université, j'étais un vrai cœur d'artichaut. Moi, je tombe amoureux de tout le monde. Hein. Je rencontre une nouvelle fille, je suis amoureux. Simplement. J'étais le mec un peu bizarre, du coup.
1: Oui.
0: Ça va? Je suis amoureux de toi. Les amis, répondez sur le Facebook de Top Music, vous. Est-ce que vous êtes cœur d'artichaut ou alors pas du tout? On en parle jusqu'à 10h. Pour l'instant, 6h24. Voici votre playlist Alsace qui continue avec Joe. Voici The End of Beginning sur Top Music. Il est beau, je suis tombé amoureux de lui, ça y est, c'est bon.

0: The End of Beginning, c'était Joe à l'instant sur ta musique à 6h26. Restez avec tout, on est tous debout. Ça, c'est la suite de votre playlist Alsace et ça arrive très vite. Dans les prochaines secondes, on va écouter Unfaithful. Dans un instant, elle nous parlera aussi d'un événement qui se prépare en Alsace. Ça s'appelle le NL Contest.
1: Mais carrément, c'est un festival des cultures urbaines et on en parle tout à l'heure.
0: Ouais, ça va arriver, on va aller skater, c'est cool, man. Ça, dans un instant, ça va être super, super, super. Préparez la wax, hein, c'est dans un instant. 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
0: Pour l'instant, il fait beau, mais ça va pas durer. On fait le point sur la météo en Alsace dans une seconde, juste après l'actu à 6h30 avec Seb.
18: Une histoire de famille un peu floue qui se termine par un coup de couteau dans le cou. Un homme de 35 ans a été condamné hier à 6 ans de prison pour l'agression contre son propre frère dans le quartier de la gare à Strasbourg. Visiblement paranoïaque, sa famille l'a presque défendu en expliquant qu'il ne se rendait pas compte de ce qu'il faisait. Patrick Martin, le patron du MEDEF, en déplacement en Alsace ce mercredi. Il se rendra sur le site industriel de Poulaillon à Wittelsheim dans le Haut-Rhin, puis au sein de l'entreprise Liber à Colmar avant d'assister à l'Assemblée Générale du MEDEF Grand Est à Strasbourg. L'acte terroriste ou politique écarté par la police après le drame de Leipzig en Allemagne. Une voiture a foncé dans la foule lundi et fait 2 morts et 20 de blessés. Le conducteur était interné en psychiatrie jusqu'en avril à sa propre demande. D'après les autorités, à sa sortie, il ne représentait pas un danger ni pour lui ni pour les autres. Le film, pardon, pour le plaisir. de Rimker ici avec Alexandra Lamy et François Cluzet sort aujourd'hui en salle. L'histoire est inspirée du couple des inventeurs allemands du célèbre sextoy du Womanizer, les Lenke. Alexandra Lamy qui incarne Fanny, ça te fait beaucoup rire, je vois, le personnage principal. Elle s'enthousiasme, Alexandra Lamy, d'un sujet qui cherche à briser d'abord les tabous du plaisir féminin.
6: C'est génial, hein. C'est-à-dire que quand Rime m'a appelé avec son enthousiasme, déjà t'as envie de lui dire oui. Et quand elle te dit voilà, j'ai un sujet, je sais pas si tu connais le Womanizer, et tu lui dis mais bien sûr j'en ai un. Donc déjà je trouve ça génial. Et puis et elle me dit voilà qu'elle m'explique un tout petit peu. Je lis immédiatement et évidemment que c'est un grand oui parce que c'est très rare de pouvoir parler du plaisir féminin et on sent bien que c'est encore un sujet extrêmement tabou. Et puis c'est l'histoire d'amour d'un couple et ça je trouve ça génial parce que l'homme a autant la place que la femme et je trouve ça merveilleux parce que c'est plutôt rare.
18: Voilà, pour le plaisir avec la géniale Alexandra Lamy, personnellement je l'adore. Oui. Donc c'est à voir à partir d'aujourd'hui dans les salles de cinéma en Alsace. Un handball, objectif maintien pour le Strasbourg ATH à l'occasion de la 22e journée de Ligue Butagaz Énergie. Les Barinoises 10e doivent prendre des points face au Havre, dernier du classement. Coup d'envoi à 20h à Truchtersheim. Et puis un petit coup de chapeau à un lycéen de Saverne, il s'appelle Soen. Il a lancé il y a quelques mois un ciné-club au Ciné Cubique de Saverne. Environ une fois par mois, le vendredi en général, il propose un film culte à prix réduit pour les lycéens de 4 euros.
0: Ah, oh, c'est stylé.
18: Et donc il a mis ça en place. Le directeur du cinéma a dit « Eh, pourquoi pas ?»
1: Mais oui.
18: Il a dit « Bourgo ». Donc il a déjà diffusé La La Land, Pulp Fiction ou encore Interstellar. Et ça marche puisqu'il y a régulièrement plus d'une soixantaine de personnes de moyenne qui viennent voir les films, les projections, donc c'est plutôt cool. Un joli moyen en tout cas de dynamiser aussi le cinéma de Saverne. Et la prochaine projection, alors vu que vendredi c'est férié, ce sera ce jeudi avec Le Tombeau des Lucioles à 18h30.
0: Incroyable, okay. Et il a fait ça avec ses petites mains alors
18: c'est ça, il est venu avec son petit dossier sous le bras, avec son truc, fort. Il est allé voir le directeur du cinéma, il a dit voilà, j'aimerais bien faire un truc pour les lycéens de Saverne.
1: Oh, c'est top, cette jeunesse,
18: c'est
1: j'adore
18: génial.
0: Mais filez-lui les commandes de pâté à ce gamin.
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0: Alors pour l'instant, c'est assez dégagé sur une partie de l'Alsace, excepté dans le sud où les grisailles et les averses sont déjà là. Et pour cet après-midi, ce sera intégralement couvert, gris et pluvieux pour la région sur le Haut-Rhin et sur le Bas-Rhin, avec des températures qui évoluent entre 9 et 11 degrés pour cette matinée. Et des maximales attendues jusqu'à 14 degrés à Mulhouse, 15 à Colmar, 16 à Strasbourg et 17 degrés à Agno.
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0: Salut tout le monde, bienvenue, il est 6h34 et vous êtes sur Top Music, on est tous debout pour accompagner votre mercredi matin. Nous sommes aujourd'hui le 6 mai et l'équipe est là pour vous accompagner. Je m'appelle Julien Aussiorel qui est ici.
1: Salut.
0: Il y a Seb qui est là.
18: Bonjour.
0: Dans les prochains quarts d'heure, on aura un petit vrai faux actuel qui concerne un jeune couple. Ils sont en couple depuis seulement 3-4 jours et il leur est arrivé un truc de malade. Okay. Qui n'est pas censé arriver à un couple qui est si jeune. Ah. Okay. Et ce sera à vous de deviner quoi dans un instant. Avec Aurèle, on va aussi parler d'un événement qui se prépare en Alsace pour très peu de temps. Hein.
1: Ouais, on va parler du Nail Contest ce matin.
0: Ça va rider quoi.
1: Oui.
0: On va sortir le skate et les patins à roulettes.
1: Il a fond. Alors, j'aimerais bien te voir sur des patins à roulettes, c'est vrai.
0: Ouais, ce serait pas très glorieux, mais j'adore. Bah, dans le sud, je connaissais le Fizz. Ça doit être un petit peu l'équivalent d'ici en Alsace. Ça va être trop cool, on va en parler dans un instant. Les amis, ce sera juste après le retour de votre playlist ce matin avec un petit Blaster Jacks. On écoute Unfaithful à 6h35 pour attaquer ensemble. C'est mercredi matin, bienvenue sur Ta Musique.

0: Bien sûr, vous êtes sur Top Music ce matin pour attaquer la journée avec à l'instant le son de Blaster Jax. Et on va continuer notre playlist Alsace avec dans un instant The Servant, on va écouter Orchestra. Ça va arriver très très vite, restez bien avec nous ce matin et on discute d'un événement qui se prépare pour très bientôt en Alsace, Aurel.
1: Ouais, ce sera du 22 au 24 mai et c'est le NL Contest, qui d'ailleurs cette année fête ses 20 ans, c'est pour dire. Hein, tu vois,
0: bon anniversaire assez, hein. Le NL Contest.
1: Oui, ce sera au skatepark de la Rotonde. C'est quoi cette histoire? En fait, c'est le Festival International des Cultures Urbaines. Et donc l'idée, c'est de mettre en avant les nouvelles disciplines de sport urbain. Ça, oui, ça pourrait t'intéresser, Jules.
0: Skate, BMX,
1: il y a danse, roller, il y a plein de choses. Et puis surtout de mettre en avant les pratiques émergentes qui sont liées à l'utilisation en fait de l'espace urbain. Tu vois, ça va un petit peu plus
0: comment
1: loin.
0: Comment ça, c'est-à-dire?
1: Eh bien, en fait, l'espace urbain, comment tu l'appréhendes quand tu as des techniques, enfin des activités comme le skate, etc. En ville, comment tu te déplaces et comment tu appréhendes l'environnement urbain?
0: Ah, quand t'as un skate, il n'y a pas de souci, t'as juste à sauter les marches parce que t'es un énorme rider. Je grind juste, quoi, c'est tout ce que je fais. Hein.
1: Alors, qu'est-ce qu'on va avoir pendant ce festival? On va avoir des compétitions de sport urbain, tu l'as dit, roller, BMX, skateboard. On va avoir aussi des démonstrations et des tournois d'activités en lien avec la culture urbaine, comme du breakdance, hein, tu vois.
0: Ouais.
1: Et puis il va y avoir de nombreuses animations et puis un village d'exposants. Donc il y a de tout, il y en a pour tout le monde. C'est famille, tu vois, c'est ambiance assez tranquille. Et l'an passé, 40 000
0: festivaliers,
1: c'est assez énorme quand même. Cette année, on attend 450 participants entre athlètes et artistes. C'est énorme, toi. Il ne dure pas non plus une semaine, le festival. Oui, oui. Et 20 cultures urbaines qui seront représentées.
0: C'est incroyable. L'accès, du coup, est gratuit. Tu peux aller sur place et tout. Tu peux faire ton petit tour ou il y a un petit entrée quand même?
1: Alors, il y a plein d'accès gratuits. Vous regardez, il y a l'un ou l'autre événement. Vous regardez tout sur le site internet du NL Contest, en fait.
0: Trop bien.
1: Donc, du 22 au 24 mai. Voilà, mettez ça dans votre agenda. Franchement, ça va être un moment good vibes.
0: Ouais, trop bien. Bah, ça va être parfait. J'espère juste pour eux qu'il va faire beau.
1: Parce que c'est très mieux. Ouais. Oui,
0: quand
1: oui.
0: J'avais 15 ans, j'étais skateur, je peux te dire que skater sous la flotte.
2: Ouais, toi, genre,
1: j'aimerais bien le voir sur
0: j'ai tenté.
1: Non, mais écoute.
2: Mais non.
0: Pendant 2 ans de faire du skate, j'ai pas rentré un kickflip, mon pote. Donc vite arrêté. Mais je peux te dire que d'expérience skater sous la pluie, c'est pas un bordel. Donc j'espère qu'ils auront de la chance d'y voter. En tout cas, ça va être très très cool. Allez, comtesse, bientôt skatepark de la Rotonde à Strasbourg. Vous restez avec nous, voici The Servant. On écoute Orchestra avant de jouer. 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

0: The Servant avec Orchestra à l'instant sur Top Music, il est 6h45. Bienvenue aujourd'hui dans les Tous Debout. Avec le son de Shakira qui va débarquer dans un instant. Son nouveau single s'appelle Algoutou, son featuring avec Billy. Et ce sera ici dans une seconde pour profiter de votre playlist partout en Alsace. Et avant, j'ai un petit vrai faux actu à vous partager ce matin, les amis. Principe est simple. Je vous donne une news, deux propositions pour essayer de compléter la suite. Qu'est-il arrivé à un jeune couple de quelques jours à peine? Un jeune couple qui était ensemble depuis très très peu de temps, dans le Maine-et-Loire, récemment. Première proposition, ils ont gagné au loto ensemble. Deuxième proposition, ils se sont mariés seulement 3 heures.
1: Bah, ils se sont mariés 3 heures. Parce que gagner au loto ensemble, en vrai, est-ce que c'est exceptionnel? Je sais pas. Et puis ensemble, ça veut dire.
0: Gagner au loto ensemble, est-ce que c'est exceptionnel?
1: Non, mais gagner au loto, tu peux gagner au loto, mais.
0: Ils ont fait leur grille ensemble, si c'est la bonne réponse.
1: Non, ils sont restés mariés 3 heures. Ça, c'est plus original.
0: Ça, c'est la mauvaise réponse.
1: Non.
0: Ils ont gagné au loto dans le Maine-et-Loire, en jeune couple qui était ensemble depuis même pas 2 semaines, ont décidé de faire ensemble une grille au loto. Ils ont rempli, ils ont dit si jamais on gagne, on partage. Et qu'est-ce qui s'est passé? Ben, ils ont gagné 8 millions d'euros.
1: Et donc ils ont fait moitié-moitié, parce que dans ce genre de truc, il y a toujours un qui dit bah, finalement je me barre, je te quitte, c'est pas toi qui as payé le billet.
0: On avait vu une histoire il y a quelques jours en Italie avec justement un couple qui avait gagné au loto comme ça, et la femme s'était barrée avec le ticket.
2: Oui, mais c'était différent. C'est qu'eux, ils étaient ensemble depuis longtemps, donc c'est normal qu'elle se barre.
0: Ouais.
2: Alors que là, il y a la passion des premiers jours, ils sont passionnés, tu vois, forcément, ils vont pas.
1: C'est un beau cadeau de mariage, quoi.
0: Bah ouais, ils vont pouvoir se faire une teuf, mon pote, pour le mariage.
1: Ah bah tu m'étonnes, à 8
0: millions.
1: Pièce
0: montée, taille de la Tour Eiffel. Hein.
2: Ouais.
0: Là, faut faire un truc. Hein.
2: En tout cas, leur relation démarre sur de bons auspices.
0: J'espère que ça a solidifié leur truc et qu'ils vont s'engager. Tiens, pour vous, c'est quoi la plus grosse preuve d'engagement quand on doit être en couple? À partir du moment où vous dites, il a fait ça pour moi, ça veut dire que c'est l'homme ou la femme de ma vie, quoi.
1: Bah moi je dirais on l'a fait ensemble, c'est un enfant. Parce que quand même, du coup, quand tu fais un enfant, tu t'engages pour un certain laps de temps.
0: Oui, c'est un espèce de contrat, t'as en mode. Au moins, on se démerde au moins 12 ans, quoi.
1: Voilà. Enfin, au moins, oui. Donc, moi je dirais ça, et c'est bien comme ça.
0: Bah, c'est pas mal.
2: Tu veux que je dise quoi après ça? Tu veux dire quoi après ça?
0: Non, mais c'est parce que moi, j'aurais dit, ouais, si elle accepte d'avoir du fromage dans le frigo, parce qu'elle aime pas ça, donc pour moi, c'est une preuve.
2: Ouais, mais c'est ça. La plus belle preuve, c'est quand tu acceptes quelque chose que tu n'aimes pas, mais pour l'autre.
0: Ça, c'est beau.
2: Par exemple, admettons ce soir, il y a Bayern PSG. Tu vois, elle va pas dire, tiens, si je faisais une soirée copine mercredi soir, tu vois, elle va se dire, ah non, je peux pas lui faire ça quand même.
0: Imagine, naturellement, tu vois, elle dit. Je vais aller, je vais partir et le laisser tout seul devant la télé pour qu'il puisse profiter.
1: Avec ses potes, du popcorn et.
2: Ouais, tu vois, une fois de temps en temps, tu vas dire, écoute, ok, j'ai compris, je sais, mercredi soir, ok.
0: Je peux renseigner l'appareil pour
1: c'est
0: ta
1: bon.
0: Soirée Koh-Lanta, t'inquiète même
2: voilà.
0: pas. Les amis, restez avec nous sur Top Music, 6h48, votre playlist Alsace continue ce matin. On vous partagera aussi le code du Top Cash dans un instant pour gagner 2190€ sur Top Music. Ce sera après le nouveau Shakira. Voici Algoutou et c'est sur Top Music. Yeah.

0: 7h51, salut l'Alsace, bienvenue chez vous sur Top Physics, on est tous debout. Avec Bruno Mars qui va arriver dans un instant, on va écouter I Just Might. Merci de nous avoir choisi pour démarrer votre mercredi matin le 6 mai. Aujourd'hui, c'est Jules Aurel et pour vous accompagner jusqu'à 10h dans un instant. Je vous propose un petit chrono-chiffre. En moyenne, on s'enlace au bout de 200 fois. Ce sera à vous de deviner de quoi on parle dans une petite seconde. 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
0: 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Bonne chance, on revient dans une seconde.
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0: Restez avec tous les amis, le retour de l'actu et de la météo, ce sera dans une seconde, juste après l'horoscope de ce 6 mai ce matin. C'était avec Natacha S. Hello Natacha.
1: Hello. Avec le duo Lune-Saturne, place au sérieux et au courage. Bélier, une contrainte tombe comme un couperet, mais vous serez à la hauteur. Taureau, ne laissez pas la peur de l'inconnu vous freiner. Avancez à votre rythme. Gémeaux, bonne journée pour clarifier une question d'argent ou pour gérer l'urgence. Cancer, remettez chacun à sa place en abordant le sujet calmement et posément. Lion, votre journée ressemble à une course d'obstacles, mais vous gérez avec brio. Vierge, on ne badine plus avec l'amour. Entre devoir et plaisir, l'équilibre se recrée. Balance, ne cherchez pas à plaire à tout le monde. Chérissez les liens authentiques. Scorpion, attention aux mots trop vifs sous le coup de la fatigue ou de l'agacement. Sagittaire, Saturne vous incite à investir dans un projet durable sur des bases solides. Capricorne, et si vous demandiez de l'aide plutôt que de tout porter seul pour changer ? Verseau, optez pour une détox digitale ou une balade sereine afin de vous ressourcer. Poisson, peut-être qu'un rêve demande à être chiffré et évalué avant d'être réalisé. Belle journée.
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0: Salut tout le monde, bienvenue sur Top Music. Il est quasiment 7h du mat et vous êtes, on est tous debout pour attaquer ce mardi, mercredi matin avec Bruno Mars.
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0: Dans un instant, un coup d'œil sur la météo qui va se dégrader malheureusement ce mercredi. Ce sera juste après l'actu de Sosimé avec Seb.
4: Et d'abord à Colmar, l'incendie d'un appartement par pure vengeance. Un homme éconduit par son ex s'était introduit chez elle en son absence. Il avait tenté de se suicider en mettant le feu au logement. C'était le 11 avril dernier. Manifestement pas conscient des risques qu'il a fait porter à tous les résidents. Il a été condamné hier à 3 ans de prison ferme avec maintien en détention. Les États-Unis affirment que l'offensive militaire contre l'Iran est désormais terminée. Les objectifs ont été atteints, a estimé le chef de la diplomatie Marco Rubio. La priorité est désormais à la réouverture du détroit d'Ormuz. 2 tabourets bleus et une pancarte intitulée « Cap de débattre ». C'est l'expérience qui a été menée par Léo Boehm dans les rues de Strasbourg. Le fonctionnement est simple, le ou la passante choisissait une thématique libre, un point de vue et l'étudiant adoptait la vision opposée pour que les deux parties puissent échanger là-dessus. Et Léo se félicite de résultats encourageants.
5: C'est très intéressant, mais il n'y a aucune discussion en fait qui me dit ou punaise, c'est négatif, c'est bête en fait ce qu'il me dit. Pourquoi ? Parce que à chaque fois, finalement, la plupart des gens ils faisaient l'effort de rattacher aussi ça un peu à leur vie, de l'incarner. Et donc dans tous les cas, c'était intéressant. Si moi, voilà, je voyais qu'il y avait peut-être un problème, une contradiction, quelque chose que la personne en face de moi connaissait pas, j'étais plus à dire bon bah moi je peux peut-être t'apporter ça. Comment est-ce que toi du coup tu révises ta position avec ça ? Ce que ça m'a montré cette discussion, c'est que finalement, malgré la diversité des profils que j'avais, c'est que quasiment tout le monde a été hyper constructif.
4: Voilà pour cette belle expérience sociale de Léo Boehm qui a rencontré 60 à 70 personnes de tous âges et de toutes opinions. Nouvelle émission de télé pour chercher encore une victoire alsacienne. Cette fois, c'est le monument préféré des Français. En Alsace, c'est le parc de Wesserlin qui a été retenu pour représenter la région. Vous pouvez voter jusqu'au 22 mai sur le site francetv.fr. En foot, l'équipe féminine du Racing Club de Strasbourg joue son dernier match de la saison cet après-midi à l'occasion de la 22e journée d'Arkema Première Ligue. Les Alsaciennes ont déjà assuré leur maintien. Elles se déplacent donc sans pression sur le terrain du Paris Saint-Germain. À 17h, les hommes du PSG, eux, se déplacent ce soir au Bayern Munich pour le très attendu match retour de demi-finale de Ligue des Champions. Paris qui avait gagné 5-4 au match aller. Et puis si vous cherchez un livre poignant à lire, il y a le tout nouveau Goncourt du premier roman qui a été décerné hier. Ça s'appelle simplement Clément, c'est écrit par Romain Lemire. Et il raconte avec des mots d'enfant en fait les viols que son père lui a fait subir quand il était petit. Alors c'est pas très drôle, on finit pas forcément toujours sur un truc très drôle, mais en tout cas c'est un ouvrage très fort que vous trouverez évidemment chez votre libraire. Parce qu'un libraire ça n'existe pas.
7: Non.
4: Chez votre libraire, parce que bah non, quand on parle de roman, on aime bien que vous alliez chez votre libraire et pas sur
0: Amazon.
4: Pas
0: Amazon Prime.
4: Tant qu'à faire. Donc voilà, donc je sais qu'il y a plein de gens qui cherchent des petites recolectures parfois, bah voilà, ça s'appelle Clément.
0: Et c'est le prix Goncourt, alors c'est premier roman, c'est comme premier Révélation au César.
4: Ouais, c'est ça.
0: Ah, très bien. En ce qui concerne la météo, à 7h02, le ciel en Alsace est pour l'instant dégagé, mais ça va malheureusement se dégrader au fur et à mesure de la journée avec l'arrivée massive de nuages et même d'averses pour la seconde partie de journée. Et même un petit peu de vent jusqu'à 35 km/h en provenance du sud-ouest. Les températures entre 9 et 11 degrés pour cette matinée évolueront jusqu'à 14 degrés à Mulhouse, 15 à Colmar, 16 à Strasbourg et 17 degrés à Haguenau.
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0: 7h03, salut tout le monde, bienvenue en Alsace sur Top Music, vous êtes dans les tous debout ce matin, l'équipe est là pour attaquer ensemble ce mercredi matin, le 6 mai aujourd'hui, je m'appelle Julie, aussi Aurel qui est présente.
7: Bonjour.
0: Il y a aussi Seb qui est ici.
4: Bonjour.
0: Les amis, dans un instant on va jouer, on va se faire un petit chrono chiffre avec quelque chose, on s'en lasse en moyenne. Après 200 fois, ce sera à vous de deviner quoi dans un instant. Avant, est-ce que vous avez vu cette image? Je sais pas si, alors si vous avez allumé une chaîne d'info hier, vous avez forcément vu cette image de Emmanuel Macron qui chante du Charles Aznavour.
7: Ah. Ah non, j'ai pas vu. C'était dans quel contexte?
0: C'est logique parce qu'il était en visite officielle en Arménie.
4: Et oui.
0: Okay. Arménie, Charles Aznavour, franco-arménien.
7: Oui.
0: Logique. Dîner d'État avec le premier ministre arménien, le président arménien. Il a tenté de chanter du Charles Aznavour. Je peux écouter, attention, hein. C'est compliqué. En plus, le son est catastrophique. Ah ouais, écoutez, vous allez me donner votre avis. C'est dur, ça va en vrai.
7: Oh non, franchement, je m'attendais à pire. Non, c'est même presque pas mal. Vas-y, fais encore un peu.
0: On n'entend rien.
7: Écoute, le début de ce qu'on a entendu,
4: en
7: c'était...
4: En vrai, ça va. Ouais. Moi, je m'attendais à ce que ce soit vraiment catastrophique.
0: Je l'envoie à The Voice, aucun
4: mais
0: coach
4: non,
0: ne saute.
4: Mais non, t'as rien compris, toi. Faut l'envoyer à l'Eurovision.
0: Zazie a fait un malaise sur scène. Mais par contre, oui, c'est vrai, à l'Eurovision, il fait 400 points, là. Il n'y a pas de problème. Pour l'originalité de la prestation, là, je pense qu'il y a un monde à faire. Il y a des points à les gratter. Hein. Allez, voici Bruno Mars, I Just Fight sur Top Music. Bienvenue tout le monde.

0: Salut tout le monde, bienvenue sur Top Music à 7h08, vous êtes dans On est tous debout ce matin. Ah mais dans un instant Lady Gaga. Ça c'était la bande originale de Top Gun Maverick, les avions, la guerre, ouais.
1: L'amour aussi, l'amour.
0: Et l'amour, la guerre et l'amour, c'est Top Gun Maverick, ça c'est génial. Les amis, ce sera dans un instant pour continuer On est tous debout ce matin partout en Alsace. Mais avant j'ai un chrono chiffre à vous partager, tiens, ce matin. On s'en lasse au bout de 200 fois. Mais de quoi?
1: Bon, ça reste une petite marge quand même, hein. 200 fois, c'est quelque chose, un produit alimentaire.
0: Non.
2: Ah oui, tiens, c'est un plat.
0: Non.
1: Ouais,
2: Les bisous.
0: Non.
1: Est-ce que c'est quelque chose qui se...
2: C'est un truc qu'on fait, c'est quelque chose qu'on fait.
1: Matériel?
0: C'est immatériel, c'est quelque chose qu'on fait.
2: Quelque chose qu'on fait et qui est immatériel, mais non.
0: Ouais.
1: Alors,
0: c'est pas quelque chose qu'on fabrique, on consomme ce truc, c'est immatériel.
1: Ah bah les réseaux sociaux.
0: Non.
2: Le cinéma.
0: Non, presque. Presque. C'est de l'art, c'est de l'art.
2: C'est de l'art, c'est de la, la musique.
0: La musique, bonne réponse, oui, de la musique.
2: Mais quoi? Quoi?
0: On s'en lasse en moyenne au bout de 200 fois de sa musique préférée. Quand vous avez par exemple un tube du moment que vous tombez dessus à la radio et que vous êtes en mode « Hey, ça j'aime bien » et vous commencez à l'écouter assez souvent, en moyenne il faut, selon l'université du Michigan, 200 écoutes pour venir au bout de s'en lasser.
2: Ah ouais.
0: En gros, ils ont étudié un petit peu le truc, c'est la courbe de Berlin, en
2: bien
0: gros.
2: Sûr.
0: Le principe, c'est que lorsque vous écoutez une musique, vous allez écouter de plus en plus, vous allez apprécier de plus en plus, jusqu'à un certain pic où là, c'est fini, vous en êtes totalement lassé, vous en êtes.
1: Et là, c'est la 200e.
0: Et c'est à peu près la 200e fois. Alors, la 200e fois, c'est quand c'est vraiment un titre qui vous touche. Sinon, ça peut arriver au bout de 50, 60 fois. Mais quand un titre que vous aimez beaucoup, c'est 200 fois.
2: D'accord, ah bah, du coup, là, le Alex Warren, là, je suis à 58. Je commence à m'inquiéter.
0: Il y a encore un petit peu de marge, t'en as encore 150 sous le pied, c'est pas mal. Et d'ailleurs, l'étude dit au passage qu'il y a des musiques, par contre, dont on ne se lasse quasiment jamais, c'est les musiques qu'on découvre dans son adolescence.
1: Ça fait référence, c'est là où tu te construis, c'est là où tu... Ouais,
0: moi, par exemple, musique d'adolescence préférée, c'est Regretter Avicii. Ça, c'est la bande originale de mon adolescence.
2: De ta vie.
0: Ouais, c'est ça, vraiment. Ouais. C'est le générique de début.
2: Oui, c'est ça.
0: Quoi, vous, votre musique d'adolescence, Aurèle?
1: Moi, j'écoutais énormément les Niagara.
0: Ah,
1: le groupe. Ah, ouais. Ah oui. Non, mais tous ces titres, j'ai adoré. Franchement, ouais, j'écoutais énormément.
2: Niagara.
0: Je connaissais pas, tu vois.
1: C'est
0: je découvre.
1: Vrai
0: ouais, je découvre.
2: Même pas ce titre-là?
0: Même pas.
1: Ah, c'est L'amour à la plage, peut-être.
0: Ah, L'amour à la plage, c'était bien
1: c'est,
0: sûr.
1: C'est eux aussi, oui.
0: Ok,
1: oui, tout à
0: d'accord.
1: Fait.
0: Seb, c'est quoi, toi?
2: Moi, ce serait plutôt Oasis.
0: Ah, bah
2: c'est
0: oui.
2: Un petit Wonderwall.
0: Là, je t'en ai sorti un plus intime.
2: Champagne Supernova.
0: Champagne Supernova, ouais.
2: Ça, cet album-là, l'album, le premier album d'Oasis, mais je l'ai rincé. Je l'ai écouté des milliers de fois. C'est une sonorité, c'est plein de trucs comme ça qui reviennent là, qui pour moi c'est indéboulonnable.
0: J'ai offert à ma soeur il n'y a pas longtemps le vinyle de cet album là.
2: C'est vrai.
0: C'est régalé.
2: Oh,
0: c'est
2: génial.
0: Vrai, c'est régalé.
2: Ah, tu me l'offriras aussi.
0: Ouais, quand tu viendras à Noël avec ma famille, ouais, on va se faire ça.
2: Ouais, bah,
0: allez, ouais, c'est Lady Gaga pour votre playlist Alsace. On écoute In My Hands sur Tapez. Bienvenue.

0: Hold My Hand. C'était Lady Gaga à l'instant. Bienvenue sur Top Music. Vous êtes dans les tous debout. Je l'aurai laissé pour vous accompagner ce matin. Dans un instant, la question aux enfants, comme chaque mercredi, on va vous les présenter. Mais avant, les arnaqueurs continuent. On est en train de découvrir la méthode qu'utilisent les arnaqueurs, vous savez, pour envoyer les faux SMS qui volent les données, oui, avec des liens sur lesquels il faut cliquer. On vous envoie des fausses amendes, des faux trucs de colis. Eh bien, il y a de plus en plus d'arnaqueurs qui utilisent ce qu'on appelle des SMS blasters. En gros, c'est une petite machine qui imite des antennes relais pour envoyer plein de SMS frauduleux. C'est comme une fausse antenne, ils se déplacent en voiture dans les villes, ils envoient comme ça plein de SMS. Tout ça pour arnaquer les gens.
1: Wow.
2: Oh là là.
1: Ça ne s'arrête jamais.
2: Ouais, c'est ça. C'est quand c'est pas un mail, c'est un SMS. Quand c'est pas un SMS, on sonne directement chez toi. Enfin.
1: Mais tu sais que maintenant, je crois que j'en ai parlé hier, maintenant ils t'envoient même une fausse carte bleue chez toi.
0: Oui,
2: avec c'est
0: le
2: ça,
0: QR code à scanner.
2: Ouais.
1: Tu dis, mais attends, mais jusqu'où ça va, quoi.
0: Mais à la base, tu sais, les arnaqueurs, c'était un peu des branquignoles. Ouais. C'était un mail, il faisait 20 fautes d'orthographe. Aujourd'hui, c'est technique. Hein. Si tu veux devenir arnaqueur,
2: c'est vrai. C'est très authentique.
1: Mais tu sais que le jeu en vaut la chandelle parce qu'en fait, la condamnation pour escroquerie comme ça machin, bah en fait elle est beaucoup moins importante que pour trafic de stupéfiants par exemple ou des trucs comme ça.
0: Bah nickel.
1: Donc
0: bah
1: en fait ils vont se faire des trucs où
0: branchez-vous.
1: Bah tu peux faire du fric.
0: Branchez-vous arnaque les amis. Bah. Allez, restez avec nous dans un instant.
1: Top Music, premier sur les arnaques.
0: Allez, trop bien, nickel. Sound of Legend. Pour votre playlist Alsace, on va écouter San Francisco. Ce sera dans une seconde. Bougez surtout pas.
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12: 7h22 sur les routes, ça va à peu près. Ça commence à se charger tout doucement sur les accès à Strasbourg, mais pour l'instant ça va. Et le point noir, ben on le redit, on le répète, hein, jusqu'au mois de juillet, ce sera la 35 Nord avec les travaux au niveau de Rorvillers.
13: Les amis, restez avec nous sur Top Music. On vous souhaite bon courage sur la route ce matin, avec dans un instant la question aux enfants, comme chaque mercredi matin. On leur a demandé aujourd'hui, si tu étais roi ou reine, que voudrais-tu faire? On aura la réponse dans un instant, juste après votre playlist Alsace avec Sound of Legend. Voici San Francisco sur Top Music.

Soyez les bienvenus ce matin, vous êtes sur Top Music, on est tous debout à 7h25 avec Dans un instant. La suite de votre playlist Alsace, ce sera avec Olivia Rodrigo. On va écouter Vampire sur Top Music pour continuer ce matin. On est tous debout, c'est Jules, Aurel et Seb pour vous accompagner jusqu'à 10h bien sûr. Avec comme chaque mercredi matin, la question aux enfants. On s'arrête dans les périscolaires en Alsace pour poser des petites questions aux enfants. Et on leur a demandé aujourd'hui, à l'escale de la Roberto à Strasbourg, si tu étais roi ou reine.

0: que voudrais-tu faire? Voici leur réponse.
1: Me acheter une couronne, prendre des nouveaux habits.
2: Manger du fromage.
3: Faire des armées et retourner au Moyen-Âge. Parce que j'adore le Moyen-Âge.
4: Avoir un château.
5: Tous les animaux qui sont dans la rue, qu'on leur donne une meilleure vie. Ben parce qu'il y en a qui ont des problèmes et qu'en plus de ça, ils n'ont pas de nourriture, ils n'ont rien du tout.
0: Oui.
5: Et donc du coup, je veux bien les aider.
6: Ah bah oui, mais ça c'est mignon.
7: Oh,
6: bah
7: c'est mignon ça.
6: Ça c'est une bonne action de reine, ça. Ça
7: eh
6: c'est
7: oui.
6: Bon.
7: Ça c'est une reine, on vote pour elle.
6: Oui. Après moi j'aurais fait comme l'autre, j'aurais pris un château.
8: J'aurais pris un château, j'aurais pris une armée, j'aurais fait mon bazar.
7: Oui. Par contre, l'autre qui veut retourner au Moyen-Âge, comment te dire, gamin? Je crois que tu te rends pas trop compte.
6: Quand tu te rendras compte qu'il y a ni Roblox ni Fortnite, tu te diras, ouais, en fait, on était mieux en 2026 quand même. Hein. Allez, 7h27, restez avec nous sur Top Music, votre playlist Alsace continue avec Olivia Rodrigo. On écoute un temps Vampire pour démarrer ensemble ce mercredi matin, c'est le 6 mai aujourd'hui.
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0: Et ça va continuer dans un instant avec Ed Sheeran. On va écouter Camera. Ce sera juste après l'actu et les infos de ce... L'actu et les infos, non, l'info et la météo, parce que l'actu et les infos, c'est la même chose, quelque part. Et aussi dans un instant, les amis, on va vous faire plaisir avec votre maillot du Racing qui est à gagner tout à l'heure. Vous nous appelez maintenant au 03 8x8 et on va jouer à la chronobombe avec vous en direct. Si vous affrontez Aurel ou Seb et que vous arrivez à gagner, eh ben vous gagnez votre maillot du Racing pour supporter évidemment demain le Racing en demi-finale de Conference League contre le Rayo Vallecano à la maison, à la Meno, les amis. Et puis on vous partage aussi le code du Top Cash de ce matin, puisque Aurel, il y a combien à gagner aujourd'hui?
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0: Restez avec toi, un coup d'œil sur la météo de ce mercredi matin dans une seconde après l'actu avec Seb.
2: Une histoire de famille un peu floue qui se termine par un coup de couteau à la gorge. Un homme de 35 ans a été condamné hier à 6 ans de prison pour l'agression contre son propre frère. C'était dans le quartier de la gare à Strasbourg. Visiblement paranoïaque, sa famille l'a presque défendu en expliquant qu'il ne se rendait pas compte de ce qu'il faisait. L'acte terroriste ou politique écarté par la police allemande après le drame de Leipzig. Une voiture a foncé dans la foule lundi et fait 2 morts et une vingtaine de blessés. Le conducteur était en fait interné en psychiatrie jusqu'en avril à sa propre demande. Et d'après les autorités, à sa sortie, il ne semblait pas représenter de danger, ni pour lui, ni pour les autres. Patrick Martin, le patron du MEDEF, en déplacement en Alsace ce mercredi. Il se rendra d'abord sur le site industriel de Poulaillon à Wittelsheim, dans le Haut-Rhin, puis au sein de l'entreprise Liber à Colmar, avant d'assister à l'Assemblée Générale du MEDEF Grand Est à Strasbourg. Une réunion publique pour comprendre comment se débarrasser du frelon asiatique. Elle aura lieu à 19h à la Meno à Strasbourg, à la maison de retraite du Korloff. 2 autres réunions sont prévues mardi au Neudorf à l'Arche, je m'en étouffe, et le 20 également au Neuhof. La pression monte doucement du côté de la Meno à la veille de la demi-finale. Retour de Conference League, le Racing qui s'est incliné 1-0 à l'aller au Rayo Vallecano et qui sera supporté par toute la région et tous les anciens du club à l'image de Cédric Canté.
17: On a montré qu'en termes d'ambiance, en termes de qualité de joueurs,
4: on était prêts et on abordait ces rendez-vous avec envie. Face à Mayence, on a aussi montré que malgré un scénario contraire à l'aller, on avait pu retourner cette équipe allemande. Donc l'interrogation que j'ai sur le fait d'être prêt ou non, c'est plus par rapport à l'état de forme, aux blessures et maladies, absence de certains cadres. Je suis plus peur de ça que de l'événement, parce que le club, je crois, est prêt, le stade est prêt à accueillir cette demi-finale retour.
2: On est tous prêts. Tous, rendez-vous demain au stade de la Méno, coup d'envoi 21h, et vous pourrez suivre l'avant-match sur Top Music également à partir de 16h avec des reportages partout dans la ville. Et du handball ce soir avec les Pirates qui accueillent Le Havre à 20h à Truchtersheim. Et puis avec la crise économique et pétrolière actuelle, une étude nous montre que les Français partent en moyenne 50 km moins loin lors des petits week-ends du mois de mai, parce qu'ils sont nombreux ces fameux petits week-ends du mois de mai. Des escapades un petit peu plus proches de la maison, avec un vrai attrait pour le tourisme de proximité. Et c'est vrai que si tu veux te dépayser un petit peu en partant d'Alsace, tu peux être rapidement au Luxembourg, tu peux être rapidement à Stuttgart par exemple, ou Francfort, tu peux être rapidement à Bâle ou
1: à Metz, à Nancy. Non, c'était pas ce qu'il
2: pays
1: fallait
2: exotique,
1: dire.
2: Pays exotique, Metz, Nancy, oui, c'est vrai.
1: Nancy, c'est très joli.
2: Ça nous change vachement.
1: C'est très joli.
0: Après, si tu veux vraiment pas loin, si t'es à Strasbourg, tu prends le tram et tu vas à Calais, tu sais, c'est très rapide. Tu vas au Lidl de Calais, dépaysement de fou, là, aussi.
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0: Alors pour l'instant il fait beau, mais ça va pas de jouer. Rapidement les nuages vont arriver en Alsace avec des averses assez nombreuses cet après-midi. Et même du vent jusqu'à 40 km/h attendu en seconde partie de journée. Les températures de cette matinée sont comprises entre 9 et 11 degrés. Il fera 14 à Mulhouse cet après-midi, 15 à Colmar, 16 à Strasbourg et 17 degrés à Haguenau.
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0: Eh ouais les amis, soyez les bienvenus, 7h36, vous écoutez Top Music, on est tous debout. La bande est là. Vous appelez la bande, c'est très ringard du coup.
2: Et ouais, je trouve aussi.
0: C'est la bande, on est tous debout pour vous accompagner.
1: Il n'y a pas un petit côté vintage là-dedans?
0: C'est bonnard ce qu'on vit ensemble tous les mornings, de 6 à 10.
2: Entre vintage et ringard, si tu veux.
0: La frontière est fine. Je m'appelle Jules, il y a aussi Aurel qui est ici.
1: Salut.
0: Il y a aussi Seb qui est là.
2: Oui, bonjour.
0: Ah ouais, c'est bonnard ce matin, on est cool.
2: Ouais, on est bien.
0: Dans un instant, on vous offre votre maillot du Racing pour aller les supporter, évidemment, demain, demi-finale de Conférence League contre le Rayo Vallecano à la maison. Et avant ça. Vous savez, les coups de balle au loto qui sont énervants. Il y a une Américaine dans l'Ohio qui a gagné par erreur 1,4 million de dollars au loto. En gros, elle voulait se rendre à la borne qui distribue les tickets. Elle en avait acheté un et elle voulait le rendre parce qu'elle voulait récupérer ses 10 dollars pour aller acheter autre chose. Okay. Le problème, c'est que la borne marchait pas. Du coup, elle a gardé le ticket. Elle s'est dit, bon, fait chier.
2: Bon, tant pis.
0: Eh ben, elle a gagné 1,4 million grâce à ce ticket qu'elle a failli rendre.
2: Incroyable.
0: J'ai l'impression qu'il faut faire tout et n'importe quoi pour gagner au loto. Faut faire des trucs aléatoires, tu vois, genre ton ticket, faut le rendre, faut le racheter, faut faire des trucs en groupe. Je sais pas ce qu'il faut faire pour gagner au loto, mais à un moment donné, faire des trucs improbables.
1: C'est un peu comme l'amour, c'est quand tu t'y attends le moins que ça te tombe dessus. Tu vois, c'est un peu ça. Non, mais c'est vrai.
2: Tu veux pas qu'on fasse une grille ensemble?
0: Le loto, c'est l'amour. Presque une chanson de Johnny, ça. Allez, restez avec tous les amis. Voici Ed Sheeran dans les coups de caméra. Avant de jouer à la chronobombe pour gagner votre maillot du Racing ce matin.

0: Et les bienvenus ce matin, vous êtes sur Top Music, on est tous debout que vous écoutez pour attaquer ensemble ce mercredi matin. Avec dans un instant pour la suite de votre playlist Alsace, le son de Pink, on va écouter Hero of Vant. On aura aussi le retour du sujet du jour dans les prochaines minutes. Hein, vous réagissez sur le Facebook de Top Music. Les amis, on vous demande ce matin, est-ce que vous tombez facilement amoureux? Est-ce que vous êtes un véritable cœur d'artichaut? On va jouer dans un instant. Ce sera dans les prochaines secondes, juste après vous avoir offert votre maillot du Racing. Et ben oui, les amis, demain, demi-finale de Conference League pour le Racing Club de Strasbourg contre le Rayo Vallecano. C'est à la méno. Et ce sera peut-être pour Alexia qui nous appelle de Saverne ce matin. Salut Alexia!
1: Salut l'équipe de Top Music.
2: Salut.
0: Bienvenue Alexia sur Top Music. Comment ça va ce matin? T'as la forme?
1: Là carrément, c'est une journée qui commence très bien.
0: Attends, tu vas pouvoir gagner ton maillot du Racing. Alors attention, il va falloir que tu sois victorieux ce matin, soit contre Aurel, soit contre Seb dans la chronobombe de ce matin. Alors déjà, contre qui veux-tu jouer Alexia?
1: Ah, c'est compliqué parce qu'ils sont tous les deux très forts. Ouais. Solidarité féminine, Aurel.
0: Allez, Aurel. Alors le principe de la chronobombe est très simple. Je vais vous donner un thème. Vous allez devoir chacune, à votre tour, donner un élément de ce thème pendant 20 secondes. La dernière à avoir la parole quand la bombe explose, perd.
2: Ok.
0: C'est la chronobombe et tu as 3 chances pour gagner, Alexia. Et tiens, tu as la parole pour commencer. Je vais vous demander de me citer pour démarrer, mesdames, des ustensiles pour préparer un gâteau.
1: Un fouet.
0: Oui.
2: Une marise.
0: Oui.
1: Un bol.
0: Oui.
2: Des ustensiles. Bah, d'une casserole.
0: Oui.
1: Un batteur électrique.
0: Oui.
2: Un four.
0: Oui.
3: Oui.
1: Un plat à gâteau.
2: Attends.
0: Un plat à gâteau. C'est une victoire d'Alexia. Bravo.
3: Sur le gong, hein.
2: Ouais.
0: Vous aurez pu me citer la poche à douille, l'emporte-pièce.
1: Exactement.
0: Le pinceau, le verre d'oseur.
2: Ah, le cul-de-poule aussi, je voulais dire.
3: Mais oui, toi, voilà. C'était que 20 secondes.
2: C'était que 20 secondes.
0: Grâce à un marbré au chocolat, Alexia, tu remportes ton maillot du Racing. Bravo à toi.
1: C'est très génial. Super. Merci beaucoup.
0: Grande supportrice du Racing, toi, Alexia, je suppose, hein, bien sûr.
1: Ah oui, à 3000%.
0: Trop bien.
2: Donc, tu seras demain soir?
1: On y sera en famille demain soir.
0: En plus, vous serez dans le stade, ça va être génial. Match du siècle. Tu vas te régaler.
3: Pour l'instant.
0: Parce que s'ils vont en finale, ce sera la finale, le match du siècle.
3: Exactement.
0: Et c'est ce qu'on souhaite au Racing.
1: C'est clair.
0: Eh ben Alexia, profite bien du match, on te souhaite gros bisous.
1: Merci beaucoup.
0: Et les amis, nouveau maillot à gagner demain entre 6h et 10h sur Top Music. C'est pour ça qu'il faut être là demain matin pour attaquer la journée avec On est tous debout. Et vous restez avec nous dans un instant, le sujet du jour sera dans le temps juste après Pink. Voici Irrelevant dans On est tous debout, bienvenue.

0: Bienvenue à tous ceux qui viennent de nous rejoindre, c'est Jules Aurel Essay pour vous accompagner. On est tous debout avec dans un instant Miles Smith, on va écouter Drive Safe pour continuer votre playlist Alsace. Et avant ce matin, le sujet du jour, on discute un petit peu. Je voulais pas envoyer ça. Il y a un bruitage qui est parti tout seul. Pardon, excusez-moi. On voulait parler d'amour. Oui. On vous demande sur le Facebook de Top Music, est-ce que vous êtes des cœurs d'artichaut? Est-ce que vous tombez facilement amoureux?
1: Eh ben, tu sais quoi, c'est très varié. En tout cas, Caroline, elle est comme toi, Jules. Elle est cœur d'artichaut quand elle était. Elle était cœur d'artichaut quand elle était plus jeune.
0: Ouais, elle tombe amoureuse de n'importe qui. Elle croise un gars.
1: Bah, écoute, en tout cas, elle aimait beaucoup, mais après une longue relation qui a foiré, elle avait plus du tout l'envie ni rien. Donc, elle est peut-être redescendue un petit peu, tu vois.
0: Je vais peut-être revoir mes critères et mes exigences et arrêter de tomber juste parce que le mec est un peu potable.
1: Mélanie, c'est très mignon. Elle était cœur d'artichaut jusqu'à la rencontre avec son mari. Donc après, elle a choisi. Lilou, elle aussi, elle a été cœur d'artichaut, mais elle a trop souffert. Et puis, en vrai, apparemment, elle est célibataire depuis trop longtemps. Donc, elle sait même plus si elle a encore envie d'aimer.
0: Elle est passée de cœur d'artichaut à cœur de pierre.
1: Oui, Lilou, je sais pas quel âge t'as, mais peu importe. L'âge, il faut quand même continuer à y croire.
2: Il faut pas dire ça.
1: Lilou, appelle-nous. 0-3-8-8.
0: On va trouver quelqu'un.
2: On va faire un sens de psy avec Aurèle. Tu vas voir, ça va très bien se passer.
1: Et puis, il y a Laetitia. Alors là, c'est vraiment mais adorable. Elle est amoureuse. Ça fait 20 ans qu'elle est avec son amoureux. Ils se marient en septembre. Déjà, félicitations.
2: Et on est invité. Incroyable.
1: Et puis, quand ils se croisent, quand ils se croisent, quoi, son cœur bat toujours comme au premier jour. Attends, comme l'impression de le voir pour la première fois. D'avoir ce coup de foudre, des papillons dans le ventre. Sûr. Et de ressentir cet amour comme si c'était les premiers rendez-vous, mais en mille fois plus fort. Alors, moi, je crois que tu fais bien de te marier, Laetitia, en septembre.
0: Ouais, ça a l'air d'être bien parti.
1: C'est love, love, love.
0: Ah ouais, hein. c'est incroyable. J'ai jamais vu ça.
2: C'est beau, mais c'est bien.
0: Même James Blunt, il chante pas autant.
1: Il est bluffé.
0: Il en fait pas autant, ces chansons-là.
1: Bon, allez, continue à nous raconter tout ça sur le Facebook de la radio. On en parle jusqu'à 10h.
0: Ouais, les amis, et c'est sur Top Music, on est tous debout. Ça continue évidemment pour vous accompagner ce matin. Plein de choses de prévues encore jusqu'à 10h avec les Top Cash, 2190€ à gagner. On vous partagera peut-être le code une dernière fois dans un instant si jamais. Ce sera juste après Miles Smith avec Dry Safe. Maintenant, on est tous debout.

0: Restez avec nous, la playlist Alsace continue dans un instant avec Alex Warren. On va écouter Fever Dream, rêve fiévreux. Chanson écrite lors de sa dernière grippe. Ah, il saisit toutes les opportunités, Alex Warren. Hein, il est très très bon. Ce sera dans un instant, les amis. 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
0: On va aussi jouer au Quiz Intox, ce sera dans un instant sur Top Music.
3: Et à 7h52, les accès à Strasbourg, ça va, hein, c'est pas dramatique ce matin, vous perdez une cinquaine de minutes, on va dire ça comme ça, notamment quand vous arrivez de Reichstätt direction Strasbourg Centre et dans l'autre sens depuis Gespolsheim également jusqu'à la prison de l'Elzou. Vous êtes un peu ralenti, mais encore une fois, c'est pas le drame. Et je vous redis, hein, c'est A35 Nord dans le sens Otterbourg-Strasbourg, à hauteur de Rorvillers à Gauzé, travaux, là vous perdez une dizaine de minutes.
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22: Restez avec nous, 7h58, dans un instant ce sera le retour de l'actu et de la météo juste à côté de chez vous. Mais avant, il est l'heure de retrouver l'horoscope traditionnel de Natacha S. On se s'y met, hello Natacha.
23: Hello, avec le duo Lune-Saturne, place au sérieux et au courage. Bélier, une contrainte tombe comme un couperet, mais vous serez à la hauteur. Taureau, ne laissez pas la peur de l'inconnu vous freiner. Avancez à votre rythme. Gémeaux, bonne journée pour clarifier une question d'argent ou pour gérer l'urgence. Cancer, remettez chacun à sa place en abordant le sujet calmement et posément. Lion, votre journée ressemble à une course d'obstacles, mais vous gérez avec brio. Vierge, on ne badine plus avec l'amour. Entre devoir et plaisir, l'équilibre se recrée. Balance, ne cherchez pas à plaire à tout le monde. Chérissez les liens authentiques. Scorpion, attention aux mots trop vifs sous le coup de la fatigue ou de l'agacement. Sagittaire, Saturne vous incite à investir dans un projet durable, sur des bases solides. Capricorne, et si vous demandiez de l'aide plutôt que de tout porter seul pour changer ? Verseau, optez pour une détox digitale ou une balade sereine afin de vous ressourcer. Poisson, peut-être qu'un rêve demande à être chiffré et évalué avant d'être réalisé. Belle journée.
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22: Et il est 8h, salut tout le monde, bienvenue, c'est Top Music que vous écoutez ce matin. On est tous debout avec la playlist Alsace d'Alex Warren, Fever Dream qui arrive.
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22: Avant ça, coup d'œil à la météo de ce mercredi matin avec de la pluie malheureusement cet après-midi. Ce sera après l'actu en Alsace avec Seb.
2: À Colmar d'abord, l'incendie d'un appartement par pure vengeance. Cet homme qui avait été conduit par son ex s'est introduit chez elle en son absence. Il a tenté de se suicider en mettant le feu au logement. Ça remonte au 11 avril dernier. Il était jugé hier, manifestement pas conscient des risques qu'il a fait porter à tous les résidents. Il a été condamné à 3 ans de prison ferme. Les États-Unis affirment que l'offensive militaire contre l'Iran est désormais terminée. Les objectifs ont été atteints, a estimé le chef de la diplomatie Marco Rubio. La priorité désormais est à la réouverture du détroit d'Ormuz. Au cinéma, le film Pour le plaisir de Rim Kérissi avec Alexandra Lamy et François Cluzet sort aujourd'hui en salle. L'histoire est inspirée du couple des inventeurs allemands du célèbre sextoy du Womanizer, les Lenke. Alexandra Lamy qui incarne Fanny, le personnage principal, évoque la connexion avec François Cluzet qui crève l'écran.
3: Déjà, on s'est croisé quelques fois, évidemment, avec François, mais surtout, on s'est vraiment retrouvé sur le tournage. Et la première scène qu'on a ensemble, c'est la première scène qu'on a tournée, ce qui fait que ça nous a mis directement, puisqu'on est vraiment dans le sujet du film. Et il y a des moments comme ça, c'est la magie. J'étais évidemment très contente de travailler avec François, parce que c'est quand même un immense acteur. Mais ça a matché tout de suite avec François. On avait l'impression que ça faisait déjà 20 ans qu'on était vraiment ensemble.
2: Pour le plaisir à voir à partir d'aujourd'hui dans les salles de cinéma en Alsace. Le handball avec l'objectif maintien à valider pour le Strasbourg ATH à l'occasion de la 22e journée de Ligue Butagaz Énergie. Les Barinoises, les Pirates 10e doivent prendre des points face au Havre, dernier du classement, coup d'envoi à 20h à Truchtersheim. Le TAN FC participe à l'opération du district d'Alsace de football. Viens jouer avec tes copines. C'est ce mercredi de 16h à 17h30. Les jeunes filles de 5 à 9 ans sont invitées à venir découvrir et essayer le football gratuitement. Et puis la tant attendue demi-finale de retour de Ligue des Champions ce soir avec le PSG qui se déplace au Bayern Munich après sa victoire historique 5-4 au match. Allez, puis on va tirer un petit coup de chapeau à un lycéen de Saverne, il s'appelle Soen. Il a lancé il y a quelques mois un ciné-club au Ciné-Cubique de Saverne. Environ une fois par mois, le vendredi, il propose un film culte à un prix réduit de 4€ seulement pour tous les lycéens de Saverne. Alors il a déjà diffusé La La Land, Pulp Fiction, Interstellar. Et ça marche puisqu'il y a plus d'une 60aine de personnes en moyenne qui viennent assister à ces petites projections. Le prochain, c'est ce jeudi, parce que vendredi c'est férié, donc c'est un petit peu différent. Mais donc, demain jeudi, vous pouvez aller voir Le Tombeau des Lucioles, film d'animation magnifique d'Isao Takahata. C'est à 18h30 et donc si vous êtes lycéen à Saverne, et bien voilà, vous mettez 4€ et puis vous faites un super film dans les super conditions.
22: Mais c'est stylé, en plus c'est un lycéen qui organise ça tout seul avec ses petites mains. Non mais c'est cool, futur Bernard Arnault, très entrepreneur.
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22: Alors, je sais qu'on dirait pas à certains endroits, mais il va pas faire beau aujourd'hui. Pour l'instant, grand soleil, sauf dans le sud de l'Alsace où il y a déjà quelques grisailles, quelques averses. Et cet après-midi, ce sera gris, ce sera pluvieux, voire même orageux par endroits. Les températures évoluent entre 9 et 11 degrés ce matin. Comptez au maximum cet après-midi quelques 14 degrés à Mulhouse, 15 à Colmar et 17 degrés pour Haguenau.
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22: Les amis, soyez tous les bienvenus sur Top Music. Il est 8h04 et vous êtes dans les tous debout. On attaque ensemble ce mercredi matin, le 6 mai aujourd'hui. Petite semaine de 4 jours qui continue, ça fait plaisir. Demain, c'est déjà le week-end et ça, c'est bon. Je m'appelle Jules, il y a aussi Aurèle qui est présente.
16: Bonjour.
22: Il y a aussi Seb qui est ici.
24: Bonjour.
22: Dans un instant, on va se faire un petit quiz un talk spécial.
16: Oui.
22: Il y a une journée mondiale aujourd'hui. Je vous préviens, c'est très étrange. Aujourd'hui, c'est la journée mondiale du jardinage. Jusque-là, tout va bien.
16: Oui.
24: Oui.
22: Je vais rajouter un mot et ça va tout gâcher. Ah. C'est la journée mondiale du jardinage nu.
4: Mais pourquoi voilà. Tu veux que ça gâche?
22: Bah parce que c'est bizarre. Je suis désolé, mon voisin Bernard. J'ai pas envie qu'il pratique la journée mondiale du jardinage nu devant à côté de chez moi.
4: Ah, mais t'es pas obligé de regarder, hein.
22: Non, évidemment. Oui, tous, ceux bon. Qui pratiquent, tous ceux qui pratiquent le jardinage nu, ils le font dans la promiscuité. Ils le font dans un endroit où ça se voit pas. Mais oui, c'est particulier comme le jardinage nu.
4: Oui, c'est vrai.
5: Autant, c'est pour être proche de la nature.
22: Oui, ou... oui,
4: ouais, c'est ça. C'est pour vraiment être connecté, je
22: oui,
4: pense.
22: Oui, voilà. Ça, être ça. Particulièrement connecté avec le terreau. Non, ça, y a, j'ai trop d'images. Autant je comprends la mer, la plage et tout. Mais le jardin.
4: Ah ouais, tu comprends. Tu pratiques.
22: J'imagine le plaisir à la plage, à la mer, dans l'eau. Mais au jardinage, avec le sécateur à côté, ça fait peur. Attends, t'imagines ? Il y a un mauvais coup qui part. Il n'y a rien pour protéger. Ça me fait très très peur cette histoire. Donc dans un instant.
5: Faut mettre des gants.
22: Quiz Intox spécial nu ou jardinage. On verra dans un instant ce que c'est. Juste après Alex, pour la bienvenue.

0: Alex Warren, à l'instant sur Top Music, on écoutait son dernier single, il s'appelle Fever Dream. Bienvenue en Alsace ce matin. Vous êtes dans Netto de Bro, on attaque ensemble tranquillement ce mercredi 6 mai avec le son de Daft Punk et Pharrell Williams. Ce sera Get Lucky, ce sera dans une seconde pour continuer l'émission jusqu'à 10h à vos côtés, avec aussi 2190€ peut-être à gagner dans un instant. Ça va se passer dans le Top Cash, mais avant, on revient sur cette journée mondiale du jardinage nu. Je m'en remets pas, de la journée du jardinage nu. Du coup, ce matin, on fait un petit quiz intox. Je vous présente 4 infos, à vous de me dire si elles sont vraies ou fausses. Point commun de ces infos, il y a forcément quelqu'un de nu dedans.
1: D'accord.
0: Allez, première info à deviner ce matin. Pour vaincre ses complexes, il sort courir nu et se fait arrêter.
2: Non.
1: Oui, si. Oui.
0: Non. C'était vrai. Oui, c'était vrai. En 2016, près de Château-Thierry, c'était en France, un étudiant de 26 ans a été arrêté. En gros, il avait demandé sur un forum, les gars, je suis complexé, comment faire pour que je me sente à l'aise avec mon corps? On lui a répondu sur un forum, cours nu dehors. Tu vas voir là,
1: les bonnes
0: tu
1: idées.
0: Vas plus craindre le regard des autres. Qu'est-ce qu'il a fait? Bah, il l'a fait.
1: Il l'a fait. Ouais. Parce qu'à ce moment-là, il y a plus simple. Tu vas sur une plage nudiste et puis là, tu te fais pas interpeller.
0: Bah, il y a des endroits pour ça, c'est vrai. Hein.
2: Oui, c'est ça. C'est ça.
0: Rue des Platanes ou place Jean Monnet, non, ça marche pas. Du coup, il y a la police qui arrive et qui l'a arrêté. Donc, à ne pas faire. Il y a pas quand c'est complexe.
2: Mais est-ce que du coup, il est moins complexé?
1: Oui.
0: Oui, ça marche mieux. Par contre, il a peur de la police maintenant. Deuxième propos, deuxième info. Une église propose d'assister à des offices.
1: Ah non.
0: Nu.
1: Ah non, non, non. Non, non, non, non, non. Ah non, quelle horreur. Mais non. Non.
2: Si.
0: C'était vrai.
1: C'est pas. Non, mais non.
0: Depuis 2020, aux États-Unis, en Virginie, une église propose des messes où les fidèles participent entièrement nus. Une initiative du pasteur visant à valoriser l'égalité et attirer de nouveaux participants. Dans un contexte où certaines églises innovent pour renouveler leurs audiences.
2: Bah, c'est innovant.
1: Il fait du recrutement ou ça se passe
2: comment? Oui, c'est ça, il recrute.
1: Mais quelle horreur! Oh là là!
2: Oh bah écoute.
0: Bah comme ça, on en parlait dans le jardinage, c'est pour se sentir plus proche de la nature. Là, oui, c'est pour se sentir plus proche du Seigneur.
2: Voilà, on est tous égaux devant Dieu, j'ai envie de te dire.
1: Ouais, c'est ça.
0: Vrai ou faux? Il porte un maillot sur une plage naturiste et termine en garde à vue.
1: Bah oui, naturiste est à poil. Hein,
2: oui, parce que tu peux passer pour un voyeur.
0: En garde à nu, du coup?
1: En garde à nu, ouais.
0: Non, ça s'est pas produit. Bon, alors, effectivement, c'est très mal vu de porter un maillot sur une plage naturiste, mais en revanche, vous n'allez pas vous faire arrêter pour ça non plus.
2: D'accord.
0: À moins que vous ayez des jumelles bizarres. Là, évidemment.
2: Vous preniez des photos.
0: Vous arrêtez. Dernière info. Il tente de braquer une banque.
1: Nu.
0: Ah, mais comment tu sais?
2: Bah, comment tu fais pour braquer? Il faut au moins.
1: Je sais pas. Non, il s'est un peu mal organisé, ça, non?
2: Moi, je valide pas.
1: Non, c'est non.
0: Pourtant, c'était vrai. Oh, c'était vrai.
2: Comment il s'est débrouillé, lui?
0: Le 19 août 2014, à Roquefort, dans l'Illinois, un homme de 32 ans a tenté de braquer une banque entièrement nu. Et sans armes.
1: Ah oui, d'accord.
0: Rien du tout après avoir. Alors, je sais pas comment il a fait, mais il a obtenu l'argent.
1: Je sais pas, ça devait être un phénomène à voir, je sais pas, la peur.
0: Il a réussi à obtenir l'argent. Il a rapidement été retrouvé. Alors, je vous dis, je vous détaille pas l'enquête, mais en gros. Qui que ça peut bien être dans la rue? Quelqu'un qui ne porte pas de vêtements. Ça a été l'enquête la plus rapide de l'histoire. Ouais. Effectivement, si vous faites un braquage, sachez que vous pointez à poil, visiblement, ça marche.
2: Oui, bah écoute, je
1: vais pas essayer, mais.
2: Je suis étonné quand même.
0: Je suis tellement bien équipé que les gens croient que j'ai une arme.
1: Ouais, c'est ça.
0: C'est ça qui s'est dit. Allez, le Top Cash dans une seconde, les amis, ce sera juste après.

0: Alors, il fallait parler. Les Daft Punk se sont terminés tranquillement et il faut qu'on reprenne la parole. C'est ça qu'il faut qu'on fasse.
1: Il est mort de rire.
0: Mais tout va bien. Non, mais. J'étais en train de faire ma vie à côté, j'étais en train de monter le podcast de l'émission, je me suis dit, bah, tiens. Faut faire quelque chose, non?
1: Ouais, it's time.
0: Allez, dans un instant, K-pop Demon Hunters pour la suite de votre playlist, Alsace.
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1: Allez, on appelle Fabien de Winsenheim.
0: Oh. Fabien.
1: C'est près de Colmar? Pas loin, quoi.
3: Oui, oui, par là, oui.
1: Par là?
3: Oui, par là.
0: Le 6-8.
1: Par contre, il faudrait répondre.
0: Ce height, Ryan.
1: D'accord, Orange, merci.
0: Terminé, okay. Fabien. Le 68 n'aura pas ses 2190€ ce matin.
1: Non, c'est bien dommage.
0: Mais peut-être demain. Parce que demain, on revient et on remet encore de l'argent dans le Top Cash, Aurélien.
1: Ouais, on monte à 2250€. Franchement, là,
0: j'aime bien.
1: C'est vrai que ça paye vos vacances. Ouais, ouais.
0: Ah, c'est très très bien, les amis. 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Hein. Inscrivez-vous, cash par SMS au 71717. Écoutez, on est tous debout demain dès 6h pour essayer de gagner tout ça et avoir le bon code.
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1: Et à 8h20, ça ralentit un peu depuis l'échangeur de Heurte jusqu'à Strasbourg-Centre. Vous perdez quelques minutes. Dans l'autre sens, un accident signalé sur la M35 au niveau du lac Achard. Donc là, c'est en train de se corser, hein, forcément, depuis l'échangeur de Guest-Polsheim et forcément, sans doute, dans les prochaines minutes également. Et puis, toujours à la 35 Nord, à hauteur de Rorvillers, dans le sens Lauterbourg-Strasbourg, ce bouchon dû à la zone de travaux.
2: Restez avec tous les amis et bon courage sur la route. On vous accompagne évidemment en direction du travail ce matin avec Top Music. On est tous debout et dans un instant, la question aux enfants, comme chaque mercredi matin, on écoutera leurs réponses. Juste après K-pop Demon Hunters, voici Free sur Top Music à 8h22.

0: 8h24, salut l'Alsace, bienvenue sur Top Music dans les Tous Debout. On va continuer dans un instant votre playlist avec un petit Miles Smith, ce sera Nice to Meet You pour attaquer ensemble ce mercredi matin. Nous sommes aujourd'hui le 6 mai. Vous savez ce qui se passe chaque vendredi matin sur Top Music, on est tous debout.
1: Chaque mercredi.
0: Oui.
1: Oui.
0: Chaque mercredi.
1: Oui.
0: J'ai dit quoi?
1: Chaque vendredi.
0: Mais... J'ai dit vendredi, mais j'ai envie d'être week-end, c'est normal.
1: On est perdu.
2: Ouais,
0: mercredi matin, il y a la question aux enfants. Ouais, chaque semaine, on va dans les périscolaires en Alsace. On s'est arrêté notamment à l'escale de la Robertsau à Strasbourg et on leur a demandé cette semaine si tu étais roi ou reine, quelle est la chose que tu ferais? Voici la réponse.
3: Enlever les taxes, aider les pauvres parce qu'ils ont besoin d'aide et c'est une bonne action.
4: Profiter un peu pour m'acheter des trucs, des habits par exemple, ou une couronne, ou des cadeaux pour la communauté.
5: Faire bâtir une armée, une grande armée, attaquer la Russie et Donald Trump.
6: Professionnel, donner des ordres à toute ma famille pour qu'elle me donne tout ce que je veux.
0: Je crois que c'était la question à pas poser.
2: On a des déglingos là.
1: C'est un festival ce matin.
0: Non mais d'habitude les questions c'est je vais faire des cadeaux à ma maman. Là c'est je vais monter une armée.
1: Je vais attaquer.
0: Et Trump en plus, c'est
2: la Russie et Donald Trump.
0: Alors, il attaque les deux fronts, ça va peut-être avoir des problèmes s'il faut choisir un des deux au moins pour pas avoir trop de problèmes. On va pas faire de cours de géopolitique, mais si on t'attaque tout le monde, t'es un peu dans la merde. Restez avec tous les amis.

0: Restez avec tous sur Tapézic dans les tous debout, ça continue avec votre playlist. Mais avant, on vient de nous appeler au 03 8 8, c'est pour nous signaler un accident.
1: Ouais, c'est Marion qui nous a appelé pour signaler sur la 35 Nord dans le sens donc Strasbourg-Lauterbourg, un accident. Et c'est en plus dans cette zone de travaux où vous ne circulez que sur une seule voie en plus. Donc ça risque d'être très compliqué. C'est juste avant la sortie Bichevillers. Donc voilà, soyez prudent, levez le pied et puis soyez patient aussi. Ouais. Hein. Et puis je rajoute qu'il y a toujours un bouchon dans l'autre sens justement dû à cette zone de travaux, bien évidemment.
0: Et merci à Marion de nous avoir appelé, vous aussi 03 8 8, si vous avez la moindre chose à nous signaler. Elizabeth Taylor Swift arrive dans un instant sur Tapézic et nous allons aussi jouer dans une seconde au micro blind test. Blind test qui se joue avec moins d'une seconde des chansons. Ce sera dans un instant après l'actu et la météo.
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0: Restez avec nous sur Tapézic, 8h33, le retour de la météo dans une seconde, juste après l'actu à côté de chez vous, c'est maintenant avec Seb.
1: Un couple retrouvé mort à son domicile de Sarreguemines. La piste du drame familial est privilégiée avec un féminicide suivi d'un suicide. Les deux victimes sont âgées en tout cas d'une cinquantaine d'années. Patrick Martin, le patron du MEDEF, est en Alsace ce mercredi. Il se rend ce matin sur le site industriel de Poulaillon à Wittelsheim dans le Haut-Rhin, puis au sein d'entreprise Liber à Colmar avant d'assister à l'Assemblée générale du MEDEF Grand Est à Strasbourg. Les États-Unis affirment que l'offensive militaire contre l'Iran est désormais terminée. Les objectifs auraient été atteints selon le chef de la diplomatie Marco Rubio. La priorité désormais c'est de rouvrir totalement le détroit d'Ormuz. Le sport et le handball, objectif maintien pour le Strasbourg ATH à l'occasion de la 22e journée de Ligue Butagaz Énergie. Les Barinoises 10e doivent prendre des points face au Havre, dernier du classement. Coup d'envoi du match à 20h à Truchtersheim. Et puis la tant attendue demi-finale retour de Ligue des Champions ce soir avec le PSG qui se déplace au Bayern Munich après sa victoire qu'on peut qualifier d'historique, 5 buts à 4 au match aller.
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0: Alors même si pour l'instant à certains endroits en Alsace on dirait pas, ça va être une journée assez compliquée avec le retour rapidement après les éclaircies de ce matin, de nombreux nuages gris et d'averses parfois assez intenses, même des orages par endroits en plus du vent jusqu'à 40 km/h en provenance du sud-ouest. Les températures ce matin évoluent entre 9 et 11 degrés, il fera 14 degrés à Mulhouse, 15 à Colmar cet après-midi, 16 à Strasbourg et 17 degrés à Haguenau.
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0: Salut tout le monde, bienvenue sur Top Musique. Vous êtes ce matin dans les tous debout et l'équipe est là pour vous aider à démarrer tranquillement ce mercredi matin, le 6 mai aujourd'hui. Je m'appelle Jules, il y a Aurel qui est ici.
16: Bonjour, bonjour.
0: Bonjour, bonjour. Il y a aussi Seb qui est là.
1: Oui, bonjour.
0: Les amis, dans un instant, nous allons nous affronter dans le micro blind test. C'est un blind test, on joue avec moins d'une seconde de la musique. Et on vous arrive à trouver, c'est ça qui est fou quand même, parce que les musiques, quand même, il n'y a pas besoin de... C'est là qu'on voit que les blind tests sont durs, en fait. Et qu'il y a des pros du blind test. Ce sera dans un instant. Avant ça, breaking news. Vous savez que Yoko Ono, la campagne du défunt John Lennon,
1: oui, tout à fait,
0: s'attaque à la Bretagne.
1: Comment ça?
16: Avant, pourquoi?
0: Il y a un mec en Bretagne qui a une brasserie et il a appelé sa bière la John Limon. Tout simplement.
16: D'accord.
0: Et du coup, Yoko Ono n'est pas contente. Elle a appelé ses avocats et les avocats ont dit vous enlevez ça de suite. Ah, du coup, bon, il a dû enlever, c'est triste, il a dû enlever la John Limon de sa carte.
16: Mais je crois qu'avant qu'il l'enlève, ça a fait un carton.
0: Mais ouais,
16: me semble-t-il, cette histoire.
0: Mais c'est pour
16: et
0: ça
16: coup,
0: qu'elle en a entendu parler.
16: Des... Ah, d'accord, ok.
0: Bah heureusement, on a vendu des pelletés avant, quoi.
1: En même temps,
0: mais
1: c'est
0: Yoko,
1: pas le même nom.
0: Quand même. Bah non, c'est pas le même nom, mais vu que ça portait un petit peu atteinte à son image, elle a réussi à. Enfin,
1: après, ça dépend du logo, on n'a pas vu le logo et tout.
0: Ouais. Que, voilà. Je pense que le mec, il a dû recevoir une lettre d'avocat, il s'est dit bon, je vais pas.
1: Flemme.
0: Ouais. Flemme de me battre contre Yoko Ono, quand même.
1: J'ai pas les moyens.
0: Bah, Yoko en déconne un peu, je veux dire, il y a 30 ans, Michael Schumacher, il a pas pété un plomb quand Carambar, on fait le chou marin. La blague du chou marin.
1: Oui.
0: Voilà. Faut être un peu drôle dans la vie. On dirait pas, mais c'est marrant comme blague.
1: Allez, restez
0: comme ça. Vous avez 8h37. Votre playlist Alsace continue. Voici Taylor Swift maintenant.

0: Bienvenue sur Top Music, dans les tous debout ce matin à 8h40. Dans un instant, petit Michael Jackson. The Way You Make Me Feel, c'est à retrouver dans la suite de votre playlist Alsace évidemment ce matin. Merci d'être avec nous. Je l'aurai laissé pour vous accompagner jusqu'à 10h et c'est l'heure de jouer aujourd'hui, mesdames, messieurs, au micro blind test. Ouais. Le principe est très simple. Si vous nous rejoignez pour la première fois ce matin, je vais vous faire écouter des musiques en mode blind test, mais vous avez moins d'une seconde pour les deviner.
1: Ok, ok, ok. Allez, let's go.
0: C'est parti, premier son à deviner ce matin. Allez, c'est facile.
1: Non. Évidemment, Seb, qu'on la connaît. C'est pas Britney. Non, mais c'est le même genre.
0: Est-ce que c'est Christina Aguilera, Britney Spears ou les Pussycat Dolls?
1: Les Pussycat.
0: Pas du tout.
1: Ah merde.
0: C'est Christina Aguilera.
1: Oui, okay.
2: Je l'avais, mais j'avais l'air là, mais je retrouvais plus le.
1: Bah, tant des choses, mon petit Seb.
0: Allez, deuxième son ce matin, c'est parti.
2: Imagine Dragons.
0: Ouais. Avec Waves.
2: Eh oui.
0: Il y en a qui sont plus fans d'Imagine Dragons que de Christina Aguilera. Hein. Je serais Christina, je le prendrais très mal. Je passerais une très mauvaise journée. Troisième son à deviner, c'est parti. Alors, on est sur un artiste très connu. On est sur son premier single. Écoutez bien.
1: Oui, mais bien sûr, c'est tout à fait, je vais te le dire immédiatement, c'est pas un Julien Doré?
0: Oui, tout voilà. Simplement, panique pas, tu vas l'avoir. Les limites, Julien Doré, c'était son premier single quand il sortait de la Starac.
2: Bien joué.
0: Le clip avec une dame, avec une poule. Alors c'est Julien Doré, hein, faut pas chercher à comprendre.
2: C'est un univers.
0: Oui, voilà, c'est le Julien Doré Cinematic Universe. Numéro 4, ouf. Ça peut aller très très vite.
2: Ouf.
1: Oui, j'ai tellement écouté. Bah, c'est si. AA.
2: Oui.
0: Vous êtes sûr?
1: Oui.
0: Bah oui, c'est ça.
2: Ouais. Take on me, ouais. Voilà, le petit son reconnaissable hein, quand même.
0: Ah, un petit peu, ouais.
2: Un petit peu quand même.
0: Un petit peu, un des sons les plus connus de la planète. Donc, ouais, forcément, on l'a en moins d'une seconde celui-là. Le dernier, c'est parti. Là, il faut ouvrir ses chakras un petit peu.
1: Attention.
0: Je vais pas vous donner d'indice pour l'instant. Je le fais écouter une première fois. Qu'est-ce que c'est que ce truc?
1: Attends.
2: Pense, vas-y.
1: Oui, c'est ça.
2: Madison?
0: Non.
2: Si.
0: C'est
2: si.
0: Pas ça.
2: Si, c'est ça.
0: Alors, c'est peut-être samplé, mais c'est pas de là que j'ai extrait.
2: Alors.
0: C'est un générique. Ne cherchez pas une musique connue. Cherchez un générique d'une émission télé.
2: Ah, générique. Alors là, par contre, là, tu.
0: Ah ouais, là, je vous ai cueilli. Hein.
2: Un générique.
0: Tous. Alors, c'est le midi.
2: Bah, tout le monde doit prendre sa place.
1: Non, mais elle est.
0: Oui.
2: Elle est de ce que tu dis.
1: Ah, j'y étais pas du tout.
2: Ah oui, non. Oui.
0: Mais oui, le petit.
1: Oui,
0: oui. C'est iconique, c'est Nagui. Oui. Et là, après, il descend des marches, il fait bonjour, bienvenue.
1: Et ça, c'est Cyril, tout le monde veut prendre sa champion. Place.
0: Ouais, c'est tout le monde veut prendre sa place.
2: Si tu commences à nous mettre des blind tests de génériques d'émission,
1: oui, précise avant qu'on se fasse chier.
0: Oui, bah, désolé, ça va. Attendez, on peut plus s'amuser, on peut plus vous surprendre.
2: Si.
0: Eh, attention, je vais vous faire une surprise. Nul. Reste avec tous les amis, 8h43. Votre playlist Alsace continue pour attaquer ce mercredi matin. Voici Michael Jackson dans votre playlist à 8h43 pour démarrer ensemble cette nouvelle journée.

0: Classique de Michael Jackson dans notre playlist Alsace. Merci d'être avec nous ce matin sur Top Music. On est tous des beaux contenus. Avec David Guetta, Ton Sana et Teddy Swims, on va écouter dans un instant Gone, Gone, Gone. Les amis, bientôt 9h du mat. Alors, on aura aussi vos conditions de circulation en Alsace pour voir comment ça se passe. Là, bientôt arrivé au boulot. Mais avant, on continue le sujet du jour de ce matin sur le Facebook de Top Music. On vous demande aujourd'hui, est-ce que vous tombez facilement amoureux?
1: Non, est-ce que vous êtes un petit cœur d'artichaut?
0: D'artichaut, c'est un artichaut chaud.
1: Alors, pour Lynn, l'amour, le mariage. Bon, elle y a cru au début. Et puis après, elle a découvert tous les avantages du célibat et elle kiffe particulièrement. Là aussi, c'est un peu.
2: C'est pratique quand même.
3: Ça a ses bons côtés.
1: Ça a ses avantages aussi, mais pas que quand même.
2: T'as envie d'aller boire un coup avec les copines à la sortie du beau, t'as pas à prévenir un gros le con là, qui va.
0: Attends, c'est bon.
1: Mélissa, elle tombe pas facilement amoureuse. Par contre, elle est cœur d'artichaut. Quand elle est amoureuse.
0: Quoi. Oui,
1: une fois
0: elle
1: que c'est
0: fond,
1: fait,
0: quoi.
1: C'est fait. Une fois que c'est happé, voilà.
0: Une fois que c'est attrapé.
1: Voilà, c'est ça. C'est OK. Nathalie, elle est un véritable petit cœur d'artichaut. Je crois encore au conte de fées, nous dit-elle. Ça fait bailler Seb. Je ne sais pas quoi en penser.
0: Bah lui, il ne croit plus au conte de fées.
1: Pour Alain. Alors, elle est cœur d'artichaut. Elle était déjà en maternelle, puis au primaire, au collège et au lycée.
0: Ça s'est jamais arrêté.
1: Et elle reconnaît que c'était sa motivation pour aller à l'école. Son grand cœur d'artichaut, c'est son petit mari. Ça fait 30 ans que ça dure.
0: Voilà. J'aime bien c'était ma motivation pour aller au lycée. Putain, je suis stressé aujourd'hui, je vais au lycée. Quoi, t'as contrôle de maths? Maintenant, il y a Brian qui vient aujourd'hui. Donc, je suis à côté de lui en maths, donc ça va être. Pouf!
1: Pour Coralie, quand elle était plus jeune, c'était un vrai petit cœur d'artichaut. Aujourd'hui, elle est plutôt cœur de pierre.
0: Cœur d'artichaut, cœur de pierre.
1: Ok, allez, pour finir, Caroline. Elle est comme toi, Jules, un vrai cœur d'artichaut quand elle était plus jeune. Mais bon, aujourd'hui, après une longue relation qui a foiré, bon, elle manque un peu de motivation et je crois que les légumes ne l'attirent plus trop.
0: Mais il faut s'y remettre. Ça prend toujours un peu de temps pour se réparer, mais remettez-vous aux artichauts, aux choux.
3: Oui.
0: Voilà. Aux aubergines, tout ça, voilà. Fallait la faire, pardon, c'est contractuel. Fallait que je la fasse.
3: Le mec, il place des emojis en parlant, il est incroyable, le gars.
0: Voici David Guetta, Ton Sana et Teddy Swims. On écoute Gone, Gone, Gone sur Top Music.

0: Restez avec tous sur ta physique, on est tous debout. Jules, Laurel et Seb, on va continuer de vous accompagner jusqu'à 10h avec dans la suite de votre playlist Alsace. De quoi se faire plaisir dans un instant, Blaster Jax. C'est ce qui va arriver là, juste après l'actu et la météo de ce matin. On aura également trois choses à savoir sur ce 6 mai, avec la fin d'une série télé iconique. Ça vous rend un peu nostalgique, ce sera dans un instant les amis, mais avant...
1: Deux grosses difficultés à vous signaler sur les routes. D'abord sur la M35 avec cet accident au niveau du lac Achard dans le sens Célestat-Strasbourg. Donc là, vous êtes fortement ralenti depuis Ensheim. Vous perdez une heure actuellement pour faire ce petit tronçon. Donc à éviter absolument si vous le pouvez. La 35 Nord maintenant dans le sens Strasbourg-Lauterbourg. Accident au niveau de la zone de travaux. Donc vous êtes ralenti là aussi au niveau de Erlisheim. Vous perdez un petit quart d'heure. Et dans l'autre sens aussi avec cette zone de travaux, puisqu'en fait, vous ne circulez que sur une seule voie, vous avez également ralenti dans l'autre sens, donc c'est avant Rorvillers.
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20: Il est quasiment 9h, bienvenue sur Top Music. On est tous debout, continuez avec dans un instant la playlist Alsace de Blaster Jax. Avant ça, on jette un coup d'œil à la météo de ce mercredi matin, juste après l'actu à côté de chez vous en Alsace avec Seb.
0: Un couple a été retrouvé mort à son domicile de Sarreguemines. La piste du drame familial est privilégiée pour l'heure, avec potentiellement un féminicide suivi d'un suicide. Les deux victimes, en tout cas, sont âgées d'une cinquantaine d'années. Patrick Martin, le patron du MEDEF, est en Alsace ce mercredi. Il se rend d'abord sur le site de Poulaillon à Wittelsheim, dans le Haut-Rhin, suivi de l'entreprise Liber à Colmar. Et il assistera à l'Assemblée Générale du MEDEF Grand Est à Strasbourg. Une réunion publique pour comprendre comment se débarrasser du frelon asiatique. Elle aura lieu à 19h à la Méno à Strasbourg, à la maison de retraite du Corloff. Autre réunion prévue mardi 12 mai au Neudorf à Larche. En handball, objectif maintien ce soir pour les Pirates à l'occasion de la 22e journée de Ligue Butagaz Énergie. Les Barinoises, 10e, reçoivent Le Havre, dernier du classement. Coup d'envoi du match à 20h à Truchtersheim. Et puis c'est un match très attendu par toute la France du football. Demi-finale retour de Ligue des Champions ce soir avec le PSG qui se déplace au Bayern Munich après sa victoire 5 buts à 4 au match aller. Paris qui va essayer de rejoindre Arsenal en finale. Les Londoniens ont éliminé l'Atlético Madrid hier soir.
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22: Il y a du soleil ce matin sur une partie de l'Alsace, mais ça va pas durer hein, puisque les nuages gris vont se généraliser sur toute la région avec même des averses assez intenses cet après-midi, voire même des orages par endroits et du vent jusqu'à 40 km/h en provenance du sud-ouest. Les températures entre 9 et 11 degrés pour cette matinée évolueront jusqu'à 14 degrés au maximum à Mulhouse cet après-midi, 15 à Colmar, 16 à Strasbourg et 17 degrés à Agno.
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22: 9h01, salut tout le monde, bienvenue en Alsace sur Top Musique. Vous êtes dans les tous debout ce matin et l'équipe est à vos côtés encore jusqu'à 10h. Je m'appelle Jules, il y a Aurel qui est présente aujourd'hui.
24: Mais oui, bonjour.
25: Il y a Seb qui est ici aussi.
26: Bonjour tout le monde.
22: Dans un instant, trois choses à savoir sur ce 6 mai. Avant ça, je vous emmène aux États-Unis. Est-ce que ça vous est déjà arrivé dans l'histoire de votre scolarité d'avoir vos cours qui étaient annulés pour des événements intempestifs ou impérieux, par exemple de la neige, par exemple.
26: Oui, ça peut arriver.
22: Ouais. Une inondation. Eh bien, aux États-Unis, les cours ont été annulés dans trois écoles il y a quelques jours à cause de la présence d'un ours.
24: Ah ouais, bah ça, je peux comprendre.
22: Trois écoles ont été, alors pour certaines fermées, d'autres confinées parce qu'il y avait déjà des élèves, après la découverte d'un ours dans les rues qui se baladait en totale liberté. Par sécurité, évidemment, on a emmené personne à l'école pour éviter de croiser un ours brun en liberté dans les rues. Quoi.
24: Ah bah je peux comprendre.
26: C'est une raison relativement valable.
22: Ouais. Je peux comprendre. Après, ça dépend de la région du monde. Peut-être qu'en Californie, ils ne sont pas trop habitués aux ours. Ouais, en Australie, il y a un ours dans les rues. Oui,
26: et il a une taille normale. Bon, bah alors.
22: C'est qu'à partir de 3 mètres qu'on commence à s'inquiéter. Hein. Avant, c'est pas grave. Dans un instant, les amis, Blaster Jacks pour votre playlist Alsace. Bougez pas, c'est dans 30 secondes.
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0: 9h06, bienvenue sur Ta Musique dans les tous debout ce matin. Ah, ça va être bien ça dans un instant. Timbaland avec Apologize, ça va être présent pour continuer votre playlist ce matin sur Ta Musique. Bienvenue, on est tous debout, nous sommes mercredi le 6 mai aujourd'hui. Trois choses à savoir sur ce 6 mai, il y a 3 ans tout pile, était couronné le roi Charles III.
1: Avec son amoureuse de toujours, Camille.
0: Avec qui il pouvait pas se... Oui, c'est ça.
2: Camilla Cabello.
0: Non, la reine Camilla. Avec qui il pouvait pas se marier à la base.
1: Ah oui, pas du tout même. C'était pas au programme. Ils ont d'abord été amoureux, ensuite amants. Ouais. Et finalement, elle est devenue reine. C'est
0: beau. La reine a accordé le mariage. Elle a dit, ouais, c'est bon, tu peux y aller, gars. Et là, maintenant, il est content. Il est heureux. Et il a attendu d'être roi très très tard et de pouvoir l'épouser très très tard. Donc, il commence seulement sa vie, on dirait.
1: Ouais, mais tiens, il est un peu tard.
0: Anniversaire. Alors, ça fait 22 ans. Deuxième chose à savoir sur ce... Que s'est arrêtée cette série mythique. C'était le 6 mai 2004. Friends. Le dernier épisode a été diffusé il y a 22 ans, Topil. Devant 52 millions de téléspectateurs.
2: Eh oui.
0: Mettant fin à 10 saisons. C'était pas du tout dans le rythme.
2: Si.
0: Sachez une chose, ça a été un calvaire de tourner le dernier épisode de Friends. Non pas pour les acteurs, mais pour les maquilleurs.
2: Ah.
1: Ouais, ça pleurait beaucoup.
0: Ils arrêtaient pas de chialer.
2: On va faire un petit raccord.
0: On va te remettre un peu là parce que ouais ça. Ouais. Et puis tiens, anniversaire aussi ce matin de Blanche-Neige.
2: Comment ça?
1: Ah bah il y a autre chose.
0: Anniversaire de Blanche-Neige parce que le film est sorti il y a 88 ans. Premier film d'animation aussi long. 1h20. À l'époque d'ailleurs, tout le monde prenait Walt Disney pour un fou du bus de vouloir mettre les gens aussi longtemps devant un dessin animé.
2: Ouais, bah oui.
0: Parce qu'un dessin animé, c'était pas aussi long à l'époque, ça dirait max 5 minutes, vas-y, 1h20, on va se.
2: Les petits dessins animés, c'était quand tu mettais avant le film au cinéma. C'était les petits trucs voilà, pour s'amuser un peu, mais c'était pas.
0: Et en plus, c'était Blanche-Neige, c'était en couleur en plus. Alors les gens abusaient un peu, ils disaient à l'époque, non, on va pas aller voir votre film parce qu'on va devenir aveugle, il y a trop de couleurs et c'est trop long.
1: Oh.
0: Peut-être que les gens abusaient un peu à l'époque.
2: Aussi d'aujourd'hui.
0: Restez avec tous les amis, 9h08, votre playlist Alsace continue ce matin, on se fait plaisir avec un petit Timbaland. On écoute Apologize pour démarrer ensemble ce mercredi matin. Le 6 mai, bon courage en direction du boulot, on est avec vous jusqu'à 10h.

0: Apologize, c'était Timbaland à l'instant sur Top Music. Merci d'être avec tous ce matin. Vous êtes dans les tous debout, c'est Jules, Aurel et Seb, et on est ensemble jusqu'à 10h pour vous accompagner ce matin. On a encore plein de choses à vous partager jusqu'à 10h, avec notamment un petit 3 infos de mytho. Aurel, oui, qui nous parlera d'un événement très sympa qui se prépare à Strasbourg dans les prochains jours. Ouais. Mais avant, un chiffre impressionnant. 33% des 18-35 ans ont déjà utilisé l'intelligence artificielle en tant que psychologue.
1: Oh. Ah d'accord.
0: Chiffre n'a jamais été aussi élevé. Un substitut de psychologie, près de la moitié des 11-25 ans même s'en servent pour aborder des sujets intimes. L'accessibilité est permanente et le jugement est de zéro. L'IA ne juge pas. Elle dit,
1: oui, c'est factuel.
2: Je pense qu'il y a aussi un problème d'écoute. Peut-être trouver quelqu'un juste pour t'écouter. Ouais. Juste pour pouvoir dire les choses. Et déjà, rien que ça, ça te fait du bien.
1: Oui.
2: Et donc là, bah, tu parles avec ton truc. Et tiens, écoute, qu'est-ce que t'en penses, machin, machin. Lui, te dit, bah ouais, je suis pro.
0: Alors, ça ne remplace pas un vrai psychologue.
2: Bah, bien sûr.
0: Ah, bah, mais ça peut aider. Mais la question, c'est aussi bah, les données personnelles. Parce qu'on vous rappelle que quand même, si vous parlez à Gemini, c'est Google qui écoute. Hein.
1: Ouais.
0: Donc, si tu dis des trucs un petit peu trop intimes, bah, Google, attention, il sait tout. Hein.
2: Et puis, bizarrement, vous allez recevoir quelques pubs pour.
1: Quelques notifications.
0: Quelques notifications. Des mouchoirs, des antidépresseurs.
2: Ouais, c'est ça. Prozac.
0: Avantage quand même de l'IA, au bout d'une heure, elle fait pas. On va s'arrêter là.
2: Et puis elle fait pas, ça fera 150 euros.
0: Ouais, c'est ça. Restez avec tous les amis, 9h13, votre playlist d'Alsace continue. On va écouter dans un instant Zayn, Day for Me. Ce sera dans une seconde.
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0: Restez avec tous les amis, on est tous debout, ça continue dans un instant, on va se faire un petit 3 infos demi-tour spécial président, puisque c'est l'anniversaire de la présidentialité de deux personnes. Ce sera dans un instant, les amis, restez bien avec nous. D'ici là, votre playlist Alsace continue à 9h18 avec un petit Zayn. On écoute maintenant Die For Me pour tranquillement passer ensemble ce mercredi matin, le 6 mai, à l'écoute de Top Musique. Bienvenue.

9h21, vous êtes sur Tapezik ce matin dans Les Tous des Beaux. Permettez-moi de vous présenter deux personnes que vous connaissez déjà, Vita et Julien Doré. Ils vont chanter dans un instant. Viens, on essaie. Retour de votre playlist Alsace et dans une seconde, juste après un petit. Vous présentez deux personnes que vous connaissez déjà, Vita et Julien Doré. Ils vont chanter dans un instant. Viens, on essaie. Retour de votre playlist Alsace et dans une seconde, juste après un petit. Trois infos, deux mythos spécial président.

0: Parmi ces trois infos. Première proposition, un président français est tombé d'un train en marche. Deuxième proposition, un président français a failli provoquer un conflit diplomatique en tapant dans le dos de la reine d'Angleterre.
1: Ça va, ma bonne dame?
2: Ouais.
0: Ou troisième proposition, un président français a été champion de France de Diabolo.
3: Alors, l'histoire de... Je me demande si Jacques Chirac ou pas, avait pas passé la main justement, avait
2: oui,
3: pas touché.
2: Oui, à Elisabeth.
3: Ouais, Elisabeth. Mais alors de là à dire une tape dans le dos, ouais. Ça me paraît un peu exagéré. Et l'histoire du train me dit quelque chose aussi quand même.
2: Ah, moi je vais dire le train parce que les deux autres j'y crois pas du tout.
3: L'histoire me dit quelque chose, le train.
0: Le train était une bonne réponse, oui.
2: Mais c'est fou, qu'est-ce qui s'est passé?
0: En 1920, le président de la République de l'époque, qui s'appelle Paul Deschanel.
3: Ah voilà.
0: Était dans un train de nuit en direction de Montbrison quand, se sentant étouffé par la chaleur de la cabine du train de nuit, il a voulu ouvrir la fenêtre. Donc il ouvre la fenêtre, il était en pyjama. Il ouvre la fenêtre, il perd l'équilibre et ah, il tombe sur les voies.
3: Oh là là, t'imagines.
2: Par la fenêtre, oh punaise.
0: Oui, il est tombé sur les voies. Alors, il s'est fait un peu mal, mais ça va. Donc il s'est mis à marcher, trouvé de l'aide. Un mec en 1920 en pleine nuit en pyjama sur les rails du train.
2: Ouais.
0: Personne connaît la tête du président.
3: Ah bah non.
0: Il voit un ouvrier, il va dire mon ami, je suis le président, je suis le président de la République.
3: Ouais.
0: L'autre, il lui a dit oui, c'est ça, et moi je suis le prince de Norvège.
3: Voilà c'est ça.
0: Donc attention, voilà, si jamais vous croisez quelqu'un. Moi par exemple, l'autre fois, j'ai pris le tramway à Strasbourg un peu tard et un mec il m'a dit je suis l'ambassadeur de Norvège. C'était peut-être le cas.
3: Oui,
0: c'était
3: tu sais
0: peut-être
3: pas.
0: Le vrai. Ben oui, ça vous est déjà arrivé de vous perdre. D'être perdu. Vraiment vous êtes perdu.
2: Bah oui, très certainement, mais là je me souviens pas tout de suite. Moi j'ai un très mauvais sens de l'orientation en plus. Donc, mais ça je crois que c'est un peu féminin, non? Mmh. On peut pas être bonne partout. Hein.
0: Bah, je suis très féminin aussi parce que j'ai un sens de l'orientation qui est cataclysmique aussi.
3: Tu es très féminin.
2: Tu as un côté très féminin, effectivement. Surtout depuis ce matin.
0: Ce côté féminin, voilà, je me perds. Je me dis, je suis très féminine aujourd'hui, je me suis perdue. Bon, une fois dans ma vie, je me suis quand même perdu. Alors, c'était quand j'étais tout gamin, on était dans un hôtel en Espagne, je m'amusais avec l'ascenseur. J'étais tout seul dans l'ascenseur et là, l'ascenseur est parti tout seul.
3: Aïe.
0: Et les seuls adultes que j'ai trouvés pour pouvoir m'aider, c'est un couple d'Allemands. Donc,
2: d'accord,
0: c'est Kinder. Ah, là, je comprends pas. Déjà que l'espagnol, j'avais du mal, les Allemands, là, c'est encore plus fou. Les amis, restez avec nous. 9h24, votre playlist Alsace continue ce matin. On se fait plaisir avec Vita et Julien Doré. Voici, viens en essai. Vous êtes sur Top Music, on est tous debout, c'est à vos côtés jusqu'à 10h.

0: Bienvenue sur Top Music avec à l'instant Vita et Julien Doré. On écoutait Viens, on essaie. Restez avec tout dans un instant. Le focus de la Reda, qu'on parlera évidemment du Racing avec demain. Demain, un match exceptionnel, demi-finale, retour de Conference League. Et d'ailleurs, on vous le rappelle aussi, demain entre 16h et le coup d'envoi, en fait, émission spéciale sur Top Music pour vivre l'avant-match ici. Ce sera demain. Avant ça, est-ce que vous vous rappelez des Pussycat Dolls?
1: Oui.
0: Ah oui. Vous vous rappelez des Pussycat Dolls?
1: Oui.
0: Eh bien, visiblement, vous êtes les seuls parce que leur tournée américaine. Leur tournée américaine a été annulée faute de vente de place.
1: Ah mince.
0: Ouais, ouais. Malgré des promotions sur les billets, de nombreuses places invendues restent. Une seule date est maintenue aux États-Unis, tandis que la tournée européenne, où l'intérêt du public est plus fort, est pour l'instant conservée. Donc, on va pouvoir les voir en Europe, par contre, sur leur terre natale aux États-Unis.
1: Ah ouais.
0: Tout le monde s'en bat les steaks. Hein. Bah, c'est compliqué.
1: Écoute, c'est,
0: hein.
1: Comme ça, ouais.
0: Ouais. C'est comme Katy Perry aussi, dans l'une de ses dernières tournées, avait eu du mal un petit peu à démarrer. Bon, en même temps, aux États-Unis, tu prends un billet de concert, c'est un rein et demi. Donc, déjà, il y a peut-être un truc à creuser à ce niveau-là.
2: Il y a peut-être beaucoup plus d'artistes internationaux qui passent, donc il faut faire un choix aussi.
0: Ah bah, oui, c'est vrai. Écoute, j'ai que deux reins. Hey. Je vais faire des choix à un moment donné. Restez avec nous dans un instant, votre playlist Alsace avec Bruno Mars.
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0: Restez avec nous, un point sur la météo à venir dans une seconde. Mais avant, je crois, c'est que demain se prépare un petit match à la Méno.
2: Un petit match, oui. Pression qui commence à monter doucement à la veille de cette demi-finale retour de Conference League pour le Racing. Défaite 1-0 à l'aller, on le rappelle, sur la pelouse du Rayo Vallecano. Donc voilà, on sait ce qu'il faut faire. Et au stade, il y aura évidemment, ça va être blindé. Il y aura des supporters en feu demain, on l'espère. Mais il y aura aussi pas mal d'anciens du club qui ont envie de vivre ça, comme Cédric Kanté, qui a été défenseur au Racing dans les années 2000 et qui a eu l'occasion, lui, de jouer des matchs avec un petit peu cette saveur au cours de sa carrière. Écoutez,
1: Bah, c'est la maturité, notamment tactique. C'est vrai que c'est le contexte qu'on maîtrise pas forcément, des joueurs qu'on connaît pas. C'est comme des matchs de Coupe de France à élimination directe. Il faut être capable de se transcender et il faut que cette pression, elle soit plus positive que négative pour pouvoir réaliser des matchs d'intensité plus importante que ce qu'on fait dans le quotidien du championnat.
2: Voilà, il faudra faire un peu plus. Tout le monde devra faire un petit peu plus. Rendez-vous donc demain soir au stade de la Méno. C'est à 21h et vous pourrez suivre l'avant-match sur Top Music dès 16h demain avec nos envoyés spéciaux un petit peu partout en ville, avec les supporters, au stade, etc. pour vivre un peu cette ambiance.
0: Ah ouais, l'ambiance, vous allez la vivre vraiment sur Top Music jusqu'au coup d'envoi. Donc restez sur Top Music.
2: Et après, sur les réseaux sociaux, après, etc.
0: Évidemment.
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0: Et la météo de ce lundi matin. Mercredi. Mercredi, avec aujourd'hui un ciel qui est en train progressivement de se dégrader en Alsace. Malheureusement, ce sera couvert avec des averses cet après-midi, voire même des orages par endroits et du vent jusqu'à 35 km/h. Les températures évoluent entre 9 et 11 degrés et il fera au maximum 14 à Mulhouse, 15 à Colmar, 16 à Strasbourg et 17 degrés à Haguenau. Restez avec tous les amis. On continue de vous accompagner ce matin avec un bel événement qui se prépare à Strasbourg dans les prochains jours, qui va rayonner dans toute l'Alsace. On en parle avec Aurel juste après Bruno Mars, aussi I Just Might sur Top Music.

0: musique ce matin, dont on est tous debout. On va continuer votre playlist Alsace dans un instant avec un classique de Lady Gaga. Always remember us this way, ce sera dans un petit instant les amis. Mais avant, avec Aurèle, on discute d'un événement qui se prépare en Alsace et qui va être très sympa pour le retour évidemment du printemps. C'est le NL Contest.
1: Oui, qui cette année fête ses 20 ans. Ça aura lieu du 22 au 24 mai au skatepark de la Rotonde. C'est pas très loin. Donc le NL Contest.
2: Ça dépend pour qui, hein. Si t'as Milou, c'est un peu loin, mais bon.
1: Oui, non, oui. Non, mais toujours, il me taquine. Alors bon, c'est quoi cette histoire? C'est le Festival International des Cultures Urbaines. Et comme ça l'indique, ça met à l'honneur les nouvelles disciplines de sport urbain.
0: Ouais, c'est-à-dire le skate.
1: Ouais, par
0: le
1: exemple.
0: Le skate, le BMX, la ride, quoi.
1: Eh bien, exactement. On va avoir des compétitions de ce style-là. Rolex, MBX, MM. Oui, qu'est-ce que je viens de dire?
0: Rolex, MBX,
1: n'importe quoi.
3: Rolex, MMA. Non,
1: roller, BMX, n'importe quoi. C'est l'heure où je pète un plomb. Skateboard, bon, bref. Donc, des compétitions, ça va me poursuivre. On va avoir aussi des démonstrations et des tournois d'activités en lien avec la culture urbaine, comme le breakdance, ça c'est pas mal. Et puis il y a beaucoup d'animations prévues aussi avec un village exposant. Donc ça peut être très sympa, très famille. Et l'année dernière, 40 000 quand même festivals.
0: Ça c'est un truc de fou.
1: Ouais, assez,
0: ça c'est un truc de
1: ça c'est quand même assez fou. Cette année, on attend 450 participants entre les athlètes et les artistes. Puisqu'il va y avoir des concerts, 20 cultures urbaines représentées. Et voilà, on est pas mal.
0: On
1: c'est
0: pas
1: gratuit
0: mal.
1: Pour les moins de 6 ans. Et les tarifs, c'est entre 5 et 10 euros en fonction de la journée que vous choisissez, avec ou sans concert. Enfin, bon,
0: en même temps, t'as plein de concerts à voir, voilà, t'as plein de disciplines à voir, t'as des animations partout. Franchement, c'est cool. Moi, je vais jeter un petit coup d'œil là-bas.
1: Ah bah, j'espère bien.
0: Et je vais aller participer avec Aurèle parce que ça a l'air cool. Et vu que Aurèle fait pas du roller, mais du Rolex, on fait du Rolex.
3: Allez. Bah, c'est le mix, hein. Un petit mix. Voilà.
0: Du Rolex. C'est du roller, mais pour les riches. Et du Rolex. Restez avec nous, les amis. C'est le retour de votre playlist Alsace à 9h37 avec Lady Gaga, Always Remember This Way. Maintenant.

Classique de Lady Gaga, Always Remember Is This Way, à l'instant sur Top Music. Restez avec tout sur Top Music, on est tous debout, ça continue. Avis aux fans de foot, un job de rêve dans le monde du foot dans un instant, à l'occasion de la Coupe du Monde qui arrive bientôt aux États-Unis. On vous en parle après Justy. Voici votre playlist Alsace, on écoute Turn the Light Off sur Top Music. Bienvenue.

0: Salut tout le monde, bienvenue sur Tapezik à 9h43. Vous êtes dans les tous de vous ce matin. Jules, Aurel et Seb pour vous accompagner jusqu'à 10h. Et tiens, Seb, toi qui aimes le foot.
1: Ah bon?
0: J'ai un job de rêve pour le football. Vous savez que cet été aux États-Unis.
1: Oui.
0: Il y a une petite compétition qui se prépare.
1: Oui.
0: À savoir la Coupe du Monde de football.
1: Petit, oui.
0: Eh bien, la Coupe du Monde va vous proposer un job de rêve. C'est la chaîne américaine Fox qui recherche une personne pour analyser les 104 matchs de la Coupe du Monde. Rémunéré 50 000 dollars quand même, hein. Un mois, 50 000 dollars.
2: On
1: fait comment?
0: Vous êtes installé à Times Square, le candidat devra produire du contenu et faire un reportage tout au long de la compétition du 11 juin au 19 juillet dans un rythme assez freiné puisqu'il faudra suivre les 48 équipes et l'intégralité des matchs engagés. C'est-à-dire qu'il faudra faire un petit débrief en mode Namibie, Suède, c'était comme ça.
2: Non mais voilà. Une personne pour faire tout ça?
0: Ouais.
1: Oh vas-y, je suis chaud. 50 000 balles.
0: 50 000 balles, voilà. Alors t'as un mois de juin, un peu temps d'axe.
1: Un peu chargé. Ouais.
0: Attends, 50 000 balles.
1: Ah mais non, mais mince, parce que nous on finit.
0: Vidéo, vous pouvez faire une vidéo de candidature pour participer, profitez-en parce que si ça n'y est pas, il aurait été pris.
1: Ah oui. Ah, je vais demander les 50 000 balles à notre patron, du coup, en compensation.
0: Ouais, c'est ça, exactement.
1: Je suis pas convaincu.
0: Restez avec nous, Angèle et Justice arrivent dans un instant pour notre playlist Alsace.
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27: Restez avec nous, 9h51, on est tous debout. Ça continue avec, dans un instant, un cheminot en Belgique qui a été viré pour une raison qui, sur le papier, paraît pas grand-chose. Ce sera à vous de deviner laquelle dans un instant. Mais avant, continue votre playlist Alsace ce matin avec l'incroyable duo Angèle Justice. C'est What You Want qu'on écoute maintenant pour démarrer votre mercredi matin. C'est le 6 mai avec On est tous debout sur Top Music.

0: Bienvenue sur Tapezik à 9h53. Vous êtes dans les toasts debout ce matin. Avec dans un instant un petit Eiffel 65.
1: Eh oui.
0: Eh ben oui, on vous a sorti Blue. Ce sera dans un instant, les amis, pour terminer. On est tous debout avant le début du 10-14 en compagnie de Julien qui va arriver. Mais avant, dans l'actu, il y a un cheminot en Belgique qui a été viré. Pour une raison un peu improbable. À votre avis, laquelle? Sachant qu'il a 33 ans de carrière. Attention, c'était quelqu'un de très sérieux.
2: D'accord.
1: Cheminot.
0: Un cheminot, oui.
1: Un cheminot. Il a fait voyager quelqu'un gratuitement?
0: Non, c'est pas. Le métier va pas vous aider. Il a fait quelque chose que nous aussi on pourrait faire. Mon autre métier. Il a menti sur quelque chose.
1: Il a menti sur
2: ses compétences. Non, au bout de 33 ans, quand même pas.
1: Ouais. Ça s'est rendu compte que c'était un tocard.
0: Tu sais pas conduire un train?
2: Non, un truc avec des frais des trucs de défraiement. Tu vois, il a un peu triché peut-être sur des.
1: Les notes de frais?
2: Oui, chercher le mot.
0: Oui.
2: Bah, il a triché. Oui, et de quoi? Alors oui, quoi?
0: Sur son trajet le matin, il a prétendu qu'il venait en vélo, alors qu'en vrai, il venait en voiture. En gros, vous savez, dans certaines entreprises, vous pouvez recevoir des compensations financières de plusieurs centaines d'euros par mois. Alors, ça dépend des entreprises et tout. Si vous venez en vélo, sauf que lui venait tous les matins en bagnole au boulot.
1: Sortait le vélo du coffre.
0: Et il se faisait 130 euros par mois comme ça.
1: Ah oui, quand même.
2: Ah oui, pendant 33 ans. Ouais. Donc.
0: Il s'est fait griller parce qu'il avait un badge pour le parking.
2: Ah là là, dommage.
0: Forcément, dommage. Des petits problèmes. 33 ans de carrière qui termine pour ça, c'est quand même dommage. Oui. Vous, c'est quoi le trajet maximum que vous pourriez encaisser pour aller au boulot le matin?
2: Oh bah pas grand chose, hein, franchement.
0: Déjà Aurélie, à 2 minutes, je pense que 3 c'est chaud déjà.
2: Non mais c'est vrai que allez, enfin 15 minutes, mais grand max. Attends, 15 minutes à pied quoi.
0: Ah oui. Attends, alors que Seb, lui, toi, t'as un barreau d'or de la route.
1: Parce que le matin, ça roule aussi. À 5h du mat, ça roule.
0: Ouais.
1: Donc j'ai un peu moins de 20 minutes. Et c'est la limite, disons que voilà, 20, 25, ce serait vraiment le maximum, quoi. Quel que soit le mode transport.
0: Les mecs qui viennent à Top Music le matin, des fois, ils en ont pour une heure, genre Manu, 14. Une heure de travail.
1: Il vient d'un peu plus loin, il vient de Haguenau. Il y en a qui viennent de Bergheim, donc il y a un petit peu de route aussi parfois.
0: J'ai envie de dire, heureusement qu'il y a des bouchons. Pourquoi? Parce qu'on nous écoute le matin.
1: Oui.
0: Et comme ça, on peut vendre de la pub et avoir de l'argent pour manger. Donc, vive les bouchons. Allez, nickel. Allez, 9h56, les amis, voici FL65 avant de se dire au revoir.

0: classique de FL 65 à l'instant sur Top Music. On écoutait Blue pour terminer. On est tous debout, les amis. On sera de retour demain dès 6h pour une journée spéciale Racing, évidemment. Le jour même du match retour de Conference League, on aura encore votre maillot à faire gagner. Et demain, émission spéciale entre 16h et le coup d'envoi pour vivre en intégralité l'avant-match. Nous, on se fait des bisous. On se dit à demain.
1: À demain. Bisous, bisous.
0: On vous laisse en compagnie de Julien. C'est parti.
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0: Ouais, c'est le début du 10-14 maintenant pour vous, avec aussi dans la playlist Alsace les Farnon Blondies. Juste après un petit Ed Sheeran, on écoute Caméra sur Top Music. Bonne journée.

En ce mercredi matin, vous écoutez Top Music. On dit en général que c'est le milieu de semaine. Ben là, un peu plus, hein, puisque le week-end va démarrer demain soir. Week-end de 3 jours qui approche. En Alsace, vous écoutez Top Music au travail, sur les routes, avec Pierre Garnier, ce qu'on était. Et

0: sur Top Music, la suite avec DJ Snake qui sera en concert à Hong Kong ce week-end, ouais, ce vendredi. DJ Snake, Kin pour les classiques et le nouveau Shakira après les bons plans de la région maintenant.
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0: cette musique, j'ai pour vous 40 minutes de tube.
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0: Ça va démarrer avec Alex Warren. Ce sera après la météo Alsace et l'info de la région en 30 secondes.
2: À Cernay, le week-end dernier, le passager d'une voiture est décédé alors que le véhicule a fini dans une gravière. Le conducteur vient d'être mis en examen pour homicide routier sous l'emprise de produits stupéfiants. Offrez un peu de votre temps à votre commune, c'est la journée citoyenne. Il est par exemple possible de s'inscrire à Célestat ou à Haguenau pour la journée citoyenne du 30 mai. En handball, l'objectif maintien pour le Strasbourg ATH à l'occasion de la 22e journée de Ligue Butagaz Énergie. Les Barinoises 10e doivent prendre des points face au dernier du classement, Le Havre. Coup d'envoi du match à 20h à Truchtersheim.
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2: Batorama à Strasbourg recrute un capitaine en CDI. Prenez la barre et faites découvrir la ville autrement au fil de l'eau. Satis Job Center recrute un technicien de maintenance électrique, automatisme, poste en CDI, un poste technique pour assurer le bon fonctionnement des équipements. Technichauffe recrute un chargé d'affaires SAV en CDI à Benfeld. Suivi client, expertise technique et gestion des projets seront au cœur de vos missions. Et puis Birgel Schmidt recherche un chauffagiste frigoriste en CDI, un poste complet pour les spécialistes des systèmes thermiques. 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
0: 17 à 19 degrés pour les températures cet après-midi sur le Bas-Rhin et le Haut-Rhin avec alternance nuages éclaircies. La tendance pour demain, la même chose, alternance nuages éclaircies, 9 à 10 degrés au réveil. 15 à 17 degrés dans l'après-midi sur Grüssenheim, Aubernais et Mundelsheim. 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Sia, Fire Meet Gasoline, Alex Warren pour démarrer 40 minutes de tube et on vous offre le parc de Sainte-Croix.
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place pour aller voir Robin Leon. 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
2: J-1 avant le match du Racing, un gros match demain soir à la Méno. 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Pour l'instant, à 11h du matin, on écoute 40 minutes de tube. Jean Gesra avec Shotgun et K-Pop Demon Hunters avec Free sur Top Music.

0: Top musique, c'est Julien avec Blaster Jax pour la suite. Il y a aussi le nouveau Teddy Swims qu'on adore et l'Alsacien Clou de Capéo. Après, les bons plans de la région maintenant sur Top Musique. Bonne matinée avec nous.
1: La Roller Disco Party, c'est bien sûr en préambule de la 20e édition du NL Contest à Strasbourg et ça a lieu ce vendredi 8 mai de 15h à 2h du matin aux ateliers éclairés à Strasbourg. Quel chantier? C'est la visite thématique proposée par le château du Haut-Königsbourg ce samedi et ce dimanche. Vous saurez alors comment on construisait un château au Moyen-Âge. Et puis ce dimanche, ce sera la fête de l'asperge à Heurt.
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0: votre musique. La suite de votre playlist Alsace arrive avec Bébé Rexha et les infos dans 30 secondes.
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0: Sur Top Music, c'est ici que vous écoutez votre playlist Alsace, et la suite avec Blaster Jax. Bébé Rexha à écouter sur Top Music après la météo et l'info Alsace maintenant en 30 secondes.
3: Au collège Batus de Célestat, hier, certains profs n'ont pas fait cours. Ils dénoncent une souffrance au travail liée à la direction de l'établissement. Une enquête administrative est ouverte et les cours ont bien repris ce mercredi. Et si les filles se mettaient au foot, le TAN FC, comme beaucoup d'autres clubs alsaciens, participe à l'opération du district d'Alsace de foot. Viens jouer avec tes copines. C'est ce mercredi de 16h à 17h30. Les jeunes filles de 5 à 9 ans sont invitées à venir découvrir le foot gratuitement. Et justement, l'équipe féminine du Racing Club de Strasbourg joue ses derniers matchs de la saison cet après-midi sur le terrain du Paris Saint-Germain à 17h.
0: 17 à 19 degrés pour les températures cet après-midi sur le Bas-Rhin et le Haut-Rhin avec alternance nuages-éclaircies. La tendance pour demain, la même chose, alternance nuages-éclaircies, 9 à 10 degrés au réveil. 15 à 17 degrés dans l'après-midi sur Grussenheim, Aubernay et Mundelsheim.
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0: Allez, J-1 avant le week-end. Demain soir, on va démarrer un week-end de 3 jours. Pour l'instant, Damiano David de First Time et Bébé Rexha sur Top Music et on vous offre le maillot du Racing.
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Pink juste avant, Whatever You Want, et Lewis Capaldi sur Top Music.

0: sur Top Music. On va écouter Ed Sheeran avec Caméra. Juste avant, on parle de la météo Alsace pour cet après-midi et demain. Et l'info de la région maintenant sur Top Music.
1: À Cernay, le week-end dernier, le passager d'une voiture est décédé alors que le véhicule a fini dans une gravière. Le conducteur vient d'être mis en examen pour homicide routier sous l'emprise de produits stupéfiants. Au collège Batus de Célestat, hier, certains profs n'ont pas fait cours. Ils dénoncent une souffrance au travail liée à la direction de l'établissement. Une enquête administrative est ouverte et les cours ont bien repris ce mercredi. Une réunion publique pour comprendre comment se débarrasser du frelon asiatique. Elle aura lieu à 19h ce soir à la Méno à Strasbourg, à la maison de retraite du Cachalot. Cette info pratique, ce dimanche auront lieu les courses de Strasbourg avec des milliers de participants et le réseau de tram de la CTS va être perturbé et des bus déviés. Demain, la demi-finale de la Ligue Europa Conférence se jouera à la Méno, battue 1-0 sur la pelouse du Rayo Vallecano. Le Racing Club de Strasbourg joue sa qualification au match retour. Cédric Canté, ancien joueur du Racing, appelle à l'union entre joueurs et supporters.
2: Je pense que là, il faut faire fi un petit peu de tous les désaccords qu'on peut avoir avec la direction, avec ce système qui est particulier, pour ne faire qu'un. Que dans toute la saison, s'il y a un match où il faut faire corps, c'est vraiment celui-là, surtout qu'on a été vraiment, vraiment mis en difficulté à l'aller.
1: Rendez-vous demain soir au stade de la Méno, coup d'envoi à 21h. Et bien sûr, vous pourrez vivre l'avant-match sur notre antenne à partir de 16h. 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
0: 17 à 19 degrés pour les températures cet après-midi sur le Bas-Rhin et le Haut-Rhin avec alternance nuages éclaircies. La tendance pour demain, la même chose, alternance nuages éclaircies, 9 à 10 degrés au réveil, 15 à 17 degrés dans l'après-midi sur Grussenheim, Aubernais et Mundelsheim.
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0: Avec Evanescence pour la suite sur Top Music en classique, c'est Going Under et Ed Sheeran qui est actionnaire d'un club de football en Angleterre, club qui a atteint la Ligue 1. Donc autant dire qu'il est heureux Ed Sheeran. On l'écoute avec Caméra à midi sur Top Music. Passe un bon mercredi avec nous.

cette musique, j'ai vu qu'en ce mercredi 6 mai, il y a la journée mondiale du coloriage et journée mondiale du scrapbooking. Voilà, si vous avez les enfants cet après-midi chez vous, vous allez trouver des activités pour les occuper. C'est cadeau, ça fait plaisir. La suite avec...

0: 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Mercredi après-midi, c'est Julien. Il y aura DJ Antoine avec Sara Perchettiamo, Zee Calling aussi. Vous voulez sortir en ce mercredi après-midi en Alsace? Voici tous les bons plans.
1: La Roller Disco Party, c'est bien sûr en préambule de la 20e édition du NL Contest à Strasbourg et ça a lieu ce vendredi 8 mai de 15h à 2h du matin aux ateliers éclairés à Strasbourg. Alors à 15h, la Roller Disco Party sera pour toute la famille et à partir de 20h, changement d'ambiance, le dance floor va s'enflammer. C'est donc la Roller Disco Party ce vendredi 8 mai à Strasbourg.
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0: musique avec 40 minutes de tubes qui vont démarrer avec Alex Warren, Fever Dream. Il y aura aussi les infos là dans 30 secondes.
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0: Les meilleurs tubes, vous les écoutez chez nous sur Top Music et Justy pour la suite. Et comme promis, Alex Warren arrive après la météo Alsace et l'info de la région maintenant en 30 secondes.
5: Et si les filles se mettaient au foot, le TAN FC, comme beaucoup d'autres clubs

0: Les Alsaciens participent à l'opération du district d'Alsace de foot. Viens jouer avec tes copines. C'est ce mercredi de 16h à 17h30. Les jeunes filles de 5 à 9 ans sont invitées à venir découvrir le foot gratuitement. Et justement, l'équipe féminine du Racing Club de Strasbourg joue ses derniers matchs de la saison cet après-midi sur le terrain du Paris Saint-Germain à 17h. Foot toujours, demi-finale retour de Ligue des Champions entre le Bayern Munich et le PSG ce soir au Parc des Princes.
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3: C'est quoi l'amour? Laure Calamy et Marguerite, Vincent McCain et Fred.
4: Moi, c'est Marguerite. Dans ma vie, il y a Sofiane et notre fille Raphaël.
5: Les petits copains, les devoirs, le sport, tout rentre pas.
6: C'est pas les petits copains, c'est le petit copain.
7: On peut parler tous à la maison. Merci.
3: Fred demande à son ex-femme Marguerite d'annuler leur mariage à l'église pour pouvoir se remarier.
4: Il y a aussi Léa.
8: Bon, faut que j'y aille là.
4: La fille que j'ai eue avec mon ex, Fred.
9: Toi et moi, on s'est mariés à l'église et je peux pas m'y remarier.
3: Une simple formalité qui tourne au casse-tête.
10: Est-ce avec lui que vous avez perdu votre virginité?
5: Il a pas arrêté de sous-entendre que j'étais une énorme pute parce que toi, t'as dit que j'avais couché avec tout le monde à tout va.
3: Ils veulent prouver que leur union n'avait aucune raison d'être, mais ils voient leurs sentiments ressurgir.
11: C'est au Vatican que le dossier sera traité. Oh. Plutôt sympa comme châtiment. Un petit voyage à Rome.
3: Une belle comédie feel-good et romantique, comme on les aime.
12: Quand on s'est mariés comme ça. Vous étiez beaux tous les deux. Et quand on s'est séparés, on s'est séparés comme ça.
3: C'est quoi l'amour à l'UGC de Strasbourg? 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
13: 17 à 19 degrés pour les températures cet après-midi sur le Bas-Rhin et le Haut-Rhin avec alternance nuages éclaircies. La tendance pour demain, la même chose, alternance nuages éclaircies, 9 à 10 degrés au réveil. 15 à 17 degrés dans l'après-midi sur Grüssenheim, Aubernais et Mundelsheim. Et c'est Margot de Soon the Fun qui a demandé à Alex Warren. On va écouter Fever Dream et Jennifer Page avec Crush. 40 minutes de tube arrive sur Top Music.
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2: Mercredi après-midi avec 40 minutes de tube en ce moment sur Top Music et Maroon 5 This Love. Ce sera après Shakira qui est en concert le week-end dernier sur la plage de Copacabana au Brésil. Concert gratuit avec 2 millions de personnes. C'était énorme. Shakira maintenant sur Top Music. 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

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Vous pouvez déjà vous inscrire donc pour jouer avec nous et gagner vos places avec Imagine Dragons qu'on écoute juste après Tell en Swift maintenant sur Top Music.

0: cette musique. Blaster Jax pour la suite. Unfaithful, le New Yorkais Somber et Moby Natural Blues. Après les bons plans de la région sur Top Music.
1: La Roller Disco Party, c'est bien sûr en préambule de la 20e édition du NL Contest à Strasbourg et ça a lieu ce vendredi 8 mai de 15h à 2h du matin aux ateliers éclairés à Strasbourg. Quel chantier? C'est la visite thématique proposée par le château du Haut-Königsbourg ce samedi et ce dimanche. Vous saurez alors comment on construisait un château au Moyen-Âge. Et puis ce dimanche, ce sera la fête de l'asperge à Heurth.
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0: Sur Top Music, Bébé Rexha arrive. On parle juste avant de la météo Alsace et l'info de la région tout de suite en 30 secondes.
1: À Cernay, le week-end dernier, le passager d'une voiture est décédé alors que le véhicule a fini dans une gravière. Le conducteur vient d'être mis en examen pour homicide routier sous l'emprise de produits stupéfiants. Une réunion publique pour comprendre comment se débarrasser du frelon asiatique. Elle aura lieu à 19h ce soir à la Méno à Strasbourg, à la maison de retraite du Cachalot. Cette info pratique, ce dimanche auront lieu les courses de Strasbourg avec des milliers de participants et le réseau de tram de la CTS va être perturbé et des bus déviés.
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1: Batorama à Strasbourg recrute un capitaine en CDI. 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Satis Job Center recrute un technicien de maintenance électrique, automatisme, poste en CDI. Un poste technique pour assurer le bon fonctionnement des équipements. Technichauff recrute un chargé d'affaires SAV en CDI à Benfeld. Suivi client, expertise technique et gestion des projets seront au cœur de vos missions. Et puis Birgel Schmitt recherche un chauffagiste frigoriste en CDI, un poste complet pour les spécialistes des systèmes thermiques. 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
0: 17 à 19 degrés pour les températures cet après-midi sur le Bas-Rhin et le Haut-Rhin avec alternance nuages éclaircies. La tendance pour demain, la même chose, alternance nuages éclaircies, 9 à 10 degrés au réveil. 15 à 17 degrés dans l'après-midi sur Grussenheim, Aubernais et Mundelsheim. Miley Cyrus pour la suite avec Dream As One et Bébé Rexha, New Religion sur Top Music, 40 minutes de tube.
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C'est Top Music qui régale. Jack et Carla à la recette avant d'écouter Nickelback aussi en classique. Et Freya Skies, maintenant nouveauté sur Top Music. Et à 14h, il y aura Charlie avec vous. 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

tout le monde et bienvenue sur Top Music. Nous sommes mercredi, c'est votre playlist Alsace qui continue 40 minutes à la suite avec dans un instant Sia. D'abord voici Ed Sheeran avec Caméra sur Top Music. Il est 14h.

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0: Allez, demain soir à la Méno, ça sera le choc. La demi-finale, retour de Ligue Europa Conférence entre le Racing et le Rayo Vallecano. Les Espagnols qui ont gagné 1-0 à l'aller, on va les remonter demain, on y croit. 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À vivre demain dès 16h sur Top Music. Damien David à suivre dans votre playlist Alsace. Miles Smith et Niall Horan également sur Top Music après les bons plans sortis dans la région.
2: La Roller Disco Party, c'est bien sûr en préambule de la 20e édition du NL Contest à Strasbourg et ça a lieu ce vendredi 8 mai de 15h à 2h du matin aux ateliers éclairés à Strasbourg. Alors à 15h, la Roller Disco Party sera pour toute la famille et à partir de 20h, changement d'ambiance, le dance floor va s'enflammer. C'est donc la Roller Disco Party ce vendredi 8 mai à Strasbourg.
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0: Alex Warren, j'adore son nouveau tube, il arrive sur Top Music. On démarre 40 minutes avec votre playlist Alsace après la météo et l'info de la région en moins d'une minute.
1: Au collège Batus de Célestat, hier, certains profs n'ont pas fait cours. Ils dénoncent une souffrance au travail liée à la direction de l'établissement. Une enquête administrative est ouverte et les cours ont bien repris ce mercredi. Cette info pratique, ce dimanche auront lieu les courses de Strasbourg avec des milliers de participants et le réseau de tram de la CTS va être perturbé et des bus déviés. En handball, l'objectif maintien pour le Strasbourg ATH à l'occasion de la 22e journée de Ligue Butagaz Énergie. Les Barinoises 10e doivent prendre des points face au dernier du classement, Le Havre. Coup d'envoi du match à 20h à Truchtersheim.
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1: Deux tabourets bleus et une pancarte. Cap de débattre, c'est l'expérience menée par Léo Beum dans les rues de Strasbourg. Le fonctionnement est simple, le ou la passant choisit une thématique libre, un point de vue et l'étudiant adopte la version opposée. Puis les deux parties échangent. Léo se félicite des résultats encourageants.
3: Et donc dans tous les cas, c'était intéressant. Si moi, voilà, je voyais qu'il y avait peut-être un problème, une contradiction, quelque chose que la personne en face de moi connaissait pas, j'étais plus à dire bon, bah moi je peux peut-être t'apporter ça, comment est-ce que toi du coup tu révises ta position avec ça. Ce que ça m'a montré cette discussion, c'est que finalement, malgré la diversité des profils que j'avais, c'est que quasiment tout le monde a été hyper constructif.
1: L'expérience menée par Léo lui a déjà permis de débattre avec 70 personnes de tous âges et avec toutes les opinions.
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0: Bonne nouvelle avec a priori pour notre long week-end qui approche le retour des éclaircies. En attendant, demain, ce sera toujours nuageux et même encore pluvieux par endroits en Alsace. Les températures environ 8 degrés pour se réveiller. Comptez jusqu'à 16 l'après-midi à Saverne. 17 degrés maxi autour de Célestat et Mulhouse.
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0: Alex Warren, c'est juste parfait pour démarrer 40 minutes avec votre playlist Alsace. On vient également avec DJ Snake sur Top Music.
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2: Nous sommes mercredi le 6 mai, il est 15h, bon après-midi avec Top Music, c'est Charlie. J'ai votre playlist Alsace qui continue, 40 minutes à la suite avec Licky Lee, le collector I Follow Rivers. D'abord voici le nouveau Zayn sur Top Music.

On peut dire que c'est bientôt le week-end. Allez, bah oui, demain soir, ça le sera. Avant un long week-end, encore 2-3 jours en Alsace. Et d'ici là, c'est Maneskin, juste après Taylor Swift sur Top Music. 40 minutes avec votre playlist Alsace, ça continue.

0: Top Music, je vous emmène au ciné aujourd'hui.
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0: On est mercredi, il y a des sorties. Alors c'est vrai qu'en plus il y a Michael en ce moment, il y a Le Diable s'habille en Prada 2. Mais il y a aussi deux sorties intéressantes aujourd'hui. The Criminal, si vous êtes plutôt thriller action, avec un film anglais. Et puis aussi pour le plaisir, c'est avec Alexandre Alamy et François Cluzet. C'est sur le plaisir féminin. Ça va en ce moment au Kinépolis de Mulhouse, au CGR à Colmar, à l'UGC à Strasbourg. D'ailleurs, si vous voulez vos places pour les cinémas en Alsace, ça se passe sur topmusic.fr. Pour jouer pendant ce temps, on écoute Blaster Jack. Mais aussi Tame Impala Jenny sur Top Music après les bons plans sortis dans la région. Voici l'agenda.
2: La Roller Disco Party, c'est bien sûr en préambule de la 20e édition du NL Contest à Strasbourg et ça a lieu ce vendredi 8 mai de 15h à 2h du matin aux ateliers éclairés à Strasbourg. Quel chantier? C'est la visite thématique proposée par le château du Haut-Königsbourg ce samedi et ce dimanche. Vous saurez alors comment on construisait un château au Moyen-Âge. Et puis ce dimanche, ce sera la fête de l'asperge à Heurte.
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0: On retrouve David Guetta avec Gillo sur Top Music. C'est la suite de votre playlist Alsace après la météo. Et voici l'info de la région en moins d'une minute.
1: À Cernay, le week-end dernier, le passager d'une voiture est décédé alors que le véhicule a fini dans une gravière. Le conducteur vient d'être mis en examen pour homicide routier sous l'emprise de produits stupéfiants. Offrez un peu de votre temps à votre commune, c'est la journée citoyenne. Plusieurs villes et villages alsaciens y participeront le samedi 30 mai. Il est par exemple possible de s'inscrire à Célestat ou à Haguenau pour la journée citoyenne du 30 mai. L'équipe féminine du Racing Club de Strasbourg joue ses derniers matchs de la saison cet après-midi sur le terrain du Paris Saint-Germain à 17h.
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1: Deux tabourets bleus et une pancarte. Cap de débattre, c'est l'expérience menée par Léo Boehm dans les rues de Strasbourg. Le fonctionnement est simple, le ou la passant choisit une thématique libre, un point de vue et l'étudiant adopte la version opposée. Puis les deux parties échangent. Léo se félicite des résultats encourageants.
3: Et donc dans tous les cas c'était intéressant. Si moi voilà, je voyais qu'il y avait peut-être un problème, une contradiction ou quelque chose que la personne en face de moi connaissait pas, j'étais plus à dire bon bah moi je peux peut-être t'apporter ça, comment est-ce que toi du coup tu révises ta position avec ça. Parce que ça m'a montré cette discussion, c'est que finalement malgré la diversité des profils que j'avais, c'est que quasiment tout le monde a été hyper constructif.
1: L'expérience menée par Léo lui a déjà permis de débattre avec 70 personnes de tous âges et avec toutes les opinions.
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0: Bonne nouvelle avec a priori pour notre long week-end qui approche le retour des éclaircies. En attendant demain, ce sera toujours nuageux et même encore pluvieux par endroits en Alsace. Les températures environ 8 degrés pour se réveiller. Comptez jusqu'à 16 l'après-midi à Saverne. 17 degrés maxi autour de Célestat et Mulhouse.
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0: David Guetta avec Jennifer Lopez, c'est ce qui arrive dans votre playlist Alsace sur Top Music en ce mercredi après-midi. Alex Warren également à suivre.
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Tiens, ce mercredi, on souhaite un bon match aux handballeuses alsaciennes, les Pirates, qui jouent face au Havre. C'est la 22e journée ce soir de Ligue Butagaz Énergie. Ça se passe au complexe sportif du Korosberg à Truchtersheim avec Top Music, coup d'envoi à 20h. Voici Joe avant Artemas dans votre playlist Alsace sur Top Music.

0: Très bon après-midi sur Top Music. On fait le point sur toute l'actu dans la région en 30 secondes avec Martin.
1: Un accident de personne a eu lieu sur les voies TGV à Mulhouse ce matin à hauteur du parc des expositions. Un individu serait jeté sur les rails. Ce TGV Luxembourg-Marseille est resté bloqué plusieurs heures. De très nombreux retards ont été enregistrés. Grosse frayeur à Colmar ce matin alors qu'une boule en pierre de la maison du restaurant Les Têtes s'est détachée. La structure s'est décrochée de la façade pour atterrir sur un balcon du célèbre restaurant. Des débris sont tombés sur la chaussée sans faire de victimes. En football, J-1 avant la demi-finale retour de Conférence League entre Strasbourg et le Rayo Vallecano. Le club strasbourgeois appelle à la mobilisation de toute la région. Demain, émission spéciale sur Top Music.
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0: Il est 16h sur Top Music. Bienvenue Martin, salut.
1: Salut Estelle.
0: Bienvenue à tous. Alors, c'est marrant, elles avaient prévu leur grand retour, les Pussycat Dolls. On en a parlé il y a quelques semaines.
1: Ouais.
0: Et ben, ça va pas forcément être comme prévu. On en parle dans deux minutes. Voici Bruno Mars.

0: On va écouter le tout nouveau Sound of Legend pour la suite de votre playlist Alsace. Elles étaient prêtes à enflammer les scènes du monde entier, à faire leur grand retour, mais visiblement tout le monde n'était pas prêt à les suivre jusqu'au bout. Je parle des Pussycat Dolls.
1: Les tenues étaient prêtes aussi?
0: Les tenues étaient prêtes, tout.
1: Aïe, aïe, aïe.
0: Tout, les chorégraphies, tout. Vous savez, c'est elles, les Pussycat Dolls. Énorme carton dans les années 2000.
1: Ouais.
0: Mi-année 2000, énorme carton. Et alors, elles voulaient remettre ça. Elles ont annoncé leur comeback à 3, non plus à 5, mais à 3. Et elles ont dû annuler. Hein. Elles ont annulé surtout la tournée de l'Amérique du Nord. Elles ont dû annuler les États-Unis et le Canada. Faute de billets vendus. En nombre suffisant. Et par contre, c'est encore maintenu en Europe. Donc normalement, on peut quand même encore les voir, nous.
1: Je crois qu'il y a une date à Paris.
0: Ouais, tu l'as la date là sous les yeux?
1: Je l'ai pas sous les yeux, non, mais je peux te trouver ça rapidement. Mais non, en fait, ce que je trouve dur sur ton info, c'est que tu te dis. Parce que donc, il y a Nicole Scherzinger, la leader, qui était prévue,
0: oui,
1: hein, sur le retour.
0: Oui, tout à fait.
1: Bon, tu te dis Nicole Scherzinger, ça va, elle a une vie qui est plutôt cool quand même, depuis l'arrêt des Pussycat Dolls. Mais quand tu t'appelles Melody Thornton, personne ne connaît, la pauvre, elle devait être hypée par le retour des Pussycat Dolls. Fait 10 mois qu'elle se prépare, elle regarde les tenues, les chorés et tout. La pauvre, allez, on t'annonce fin de tournée terminée.
0: Non, mais en Europe, pour nuancer quand même, en Europe, les dates fonctionnent plutôt bien. En termes de vente de billets. Donc, normalement, vraiment, en Europe, ça devrait être maintenu. C'est juste aux États-Unis et au Canada que ça n'a pas pris, quoi.
1: C'est le 19 septembre.
0: 19 septembre.
1: À Paris, merci.
0: À Paris. Allez, soutenez-les, achetez un billet. On écoute Sound of Legend tout de suite dans votre playlist Alsace.

Bon après-midi sur Top Music. On vous fait gagner vos passes famille pour le parc de Sainte-Croix. Appelez-moi tout de suite au 03 8x8. Je vous attends, le temps d'écouter Imagine Dragons sur Top Music. Bon après-midi.

0: écouter Angèle pour la suite. Et je le disais, on vous fait gagner maintenant, cette semaine, vos passes famille pour le parc de Sainte-Croix. On est par téléphone avec Charline de Geispolsheim. Salut Charline.
1: Salut.
0: Alors, tu as été la plus rapide à nous appeler parce que tu veux absolument ton passe famille pour Sainte-Croix.
1: Oui, c'est ça, c'est ça.
0: J'ai une petite question toute simple, tu verras, pour toi. Quel animal discret et rare peut-on observer dans le parc? Tu as déjà été déjà dans le parc?
1: Oui, j'ai déjà été en famille, ouais.
0: Alors, est-ce que c'est le lynx, le lion ou le kangourou?
1: Le lynx.
0: Le lynx, c'est une bonne réponse. Bravo, Charline. C'est pour toi. C'est, j'avoue, c'était facile. En plus, le lynx, c'est un peu l'animal emblématique du parc de Sainte-Croix.
1: C'est vrai, vraiment... avec le loup.
0: Avec le loup, effectivement, il y a la lodge au loup aussi. Charline, bah c'est pour toi, Charline de Geispolsheim, donc tes passes famille. En plus, ce qui est génial, en ce moment, tout le mois de mai, il y a du maquillage, un stand de maquillage pour enfants.
2: Ah, oui, ils peuvent se maquiller en loup, j'imagine, ou en lynx.
0: Bah, ils peuvent se faire maquiller en loup ou en lynx, ouais, voilà. J'espère. Non mais attends, t'as des enfants de quel âge, Charline? T'as des enfants?
1: Oui, de 10 et 4 ans. Elles viennent de fêter leur anniversaire là, il y a quelques jours.
2: Ah, c'est le plus beau cadeau d'anniversaire.
0: Voilà, je sais pas, mais moi qui ai un petit garçon de 5 ans, là, le maquillage, c'est toute sa vie. Quand il a su qu'on pouvait se faire maquiller...
1: Mes deux filles, pareil.
0: Bah voilà. Bon, bah tu vois, je savais que j'avais l'argument qui pouvait te plaire. Donc, rendez-vous au parc de Sainte-Croix à Rhodes. 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Donc, restez bien à l'écoute sur Top Music. Et on revient avec le trafic aussi, Angèle et Justice.
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36: Aucun événement à signaler sur les routes en Alsace, ça se passe bien.
0: On va s'écouter je vais aller vous dire déjà le titre. Non mais attendez, non mais n'importe quoi, je vais vous faire la surprise. C'est un titre que vous adorez, qu'on adore tous, qui met la pêche, qui fait du bien, surtout si on rentre du boulot et que le début de semaine était un peu compliqué, comme pour moi qui, pour vous raconter ma vie, je suis un peu malade et franchement, c'est pas facile de faire de la radio quand on est malade, mais je suis là et je serai là jusqu'au bout. Vous ne pourrez pas vous débarrasser de moi si facilement. Bref, pour se motiver, un titre génial que je vous passe dans moins de 5 minutes qui met la pêche. C'est du rock, je l'adore. En attendant, on écoute Justé et tout de suite voici Angèle et Justice dans votre playlist Alsace. Très bon après-midi sur Top Musique.

0: Et on va se faire plaisir maintenant avec un titre qui date de 1981, qui a été un énorme carton et franchement qu'il est encore. Dès qu'on l'écoute, tout le monde le connaît ce titre, tout le monde a envie de le chanter. Il est repris dans plein de films, il a été numéro 1 à l'époque aux États-Unis pendant plusieurs semaines. Tu vois ce que c'est, tu me regardes bizarrement, Martin ?
1: I love rock and roll.
0: Bah oui.
1: Bien sûr, je connais.
0: On est d'accord.
1: Non, c'est parce que j'ai vu Joan Jett.
0: Bah oui, Joan Jett and the Black Hearts.
1: Ouais, mais c'est vrai que ça me parlait pas direct, mais le morceau, évidemment.
0: Mais évidemment, il avait été repris aussi même par Britney Spears en 2001. Bref, énorme carton qu'on s'écoute tout de suite. Et ça va nous faire du bien avec ce temps de qu'on a en ce moment. Voilà, c'est dit. Voici I Love Rock and Roll sur Top Music.

0: Bon après-midi sur Top Music. On va faire le point sur la météo dans la région juste après l'actu en 30 secondes avec Martin.
1: Un automobiliste de 21 ans mis en examen est placé sous contrôle judiciaire pour homicide routier sous stupéfiants et consommation de protoxyde d'azote. Cet individu avait fini sa course avec sa voiture dans le plan d'eau de Cernay dans la nuit de samedi à dimanche. Son passager était mort noyé. Un Français fait partie du foyer d'antivirus répandu à bord d'un bateau de croisière immobilisé au large du Cap Vert. Trois personnes sont mortes à bord de l'embarcation. Aucun pays ne veut voir pour l'instant ce bateau accoster, un virus qui est transmissible entre humains. Et puis en football, le Paris Saint-Germain dispute le match retour demi-finale de la Ligue des Champions ce soir. Rendez-vous à 21h sur le terrain du Bayern Munich.
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0: De la pluie demain matin à Strasbourg, ça ira mieux au cours de la journée avec des éclaircies même dans l'après-midi. Côté température, on a 10 degrés dans l'Eurométropole au réveil, l'après-midi pas plus de 16 degrés pour Bischheim, la Vanzeno et Place Kléber à Strasbourg.
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0: On va écouter Ed Sheeran pour la suite de votre playlist Alsace. On revient aussi avec le trafic dans moins de 5 minutes. Bougez pas.
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4: Ça roule bien, c'est tranquille sur les routes cet après-midi en Alsace.
5: Tu peux me dire c'est tranquille ou bilou?
4: C'est tranquille ou bilou.
5: J'adore. Je pensais jamais de la vie que t'allais le dire, mais si. T'as peur, t'as honte de rien donc Martin. L'insolite avec toi dans moins de 5 minutes avec le plus gros fraudeur des routes. Mais d'abord, c'est Ed Sheeran dans votre playlist Alsace, tranquille ou bilou.

0: On va écouter Somber pour la suite de votre playlist Alsace.
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2: Excuse-moi, je suis en retard.
0: Mais
2: j'avais
0: oui.
2: pas mis mon casque. Aujourd'hui, Estelle, on part en Haute-Savoie. Puisque lundi, un homme de 46 ans a été jugé par le tribunal de Bonneville, ville de Haute-Savoie, pour avoir fraudé plusieurs fois au péage de Cluses sur l'autoroute. Jusque-là, okay. tu te dis pourquoi pas.
0: Ouais.
2: Sauf que ce qui est absolument fou, c'est le nombre de fois où il a fraudé.
0: Attention.
2: Au total, il a fraudé 252 fois.
0: Quoi ?
2: 252 fois le péage. C'est un Anglais qui Mais habite en Haute-Savoie. 252 fois.
0: Il s'en fiche totalement, quoi.
2: Alors, comment il faisait pour frauder ? Moi, c'est, bah, en fait, c'est ça que je trouve hallucinant. Soit, il avait deux techniques.
0: Ah,
2: la première, il repérait les voitures qui allaient passer la barrière. Il arrivait derrière avec sa voiture, il se collait juste derrière au moment où la barrière se levait.
0: Okay.
2: Et donc, il passait en même temps.
0: Oh.
2: Soit, la deuxième qui est encore plus dingue, je trouve. Le gars, tout simplement, il sortait, il allait lever la barrière manuellement, il passait
0: Mais non.
2: et il se barrait. Je te jure que c'est vrai.
0: Mais non, en toute détente.
2: Mais ce qui est fou, c'est qu'il a pu faire ça 252 fois.
0: C'est de la folie.
2: En plus, cerise sur le gâteau, il roulait avec une fausse plaque d'immatriculation.
0: Bah oui.
2: Évidemment, tout ça a été prémédité. Donc, 252 fraudes qui, au total, ont représenté un manque à gagner pour les sociétés d'autoroute de 23 000 euros. Quand même. Donc, il s'en sort avec 3 mois de prison avec sursis. Franchement, il s'en sort pas mal.
0: Oui. Oui,
2: quand tu vois vraiment le nombre de fraudes de... et 23 000 euros de préjudice.
0: C'est de la folie. Ouais. Franchement, c'est de la folie. Le coquinou, quoi. Bon, là, c'est même plus un coquinou.
2: Le gars
0: là,
2: qui sort de sa voiture et qui lève la barrière tranquille.
0: Non, mais,
2: non, mais c'est fou.
0: C'est à ne pas reproduire chez vous ces deux techniques que Martin vous a données. Hein. C'est pas du tout un tuto. Hein. On revient avec Somber tout de suite dans ma playlist Alsace. C'est ce qu'on écoute avant Coldplay.

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1: Un TGV Luxembourg-Marseille est resté bloqué plusieurs heures à hauteur du parc des expositions de Mulhouse ce matin, conséquence d'un accident de personne. Un individu s'est jeté sur les rails pour mettre fin à ses jours. De très nombreux retards ont été enregistrés sur les trafics des TGV au départ de Mulhouse. Un automobiliste de 21 ans a été mis en examen et placé sous contrôle judiciaire pour homicide routier sous stupéfiants et consommation de protoxyde d'azote. Cet individu avait fini sa course dans le plan d'eau de Cernay alors qu'il était sous l'emprise de stupéfiants dans la nuit de samedi à dimanche. Son passager est mort noyé. J-1 avant la demi-finale retour de Conference League entre Strasbourg et le Rayo Vallecano, ce sera demain. La ville va se mettre aux couleurs ce soir du club strasbourgeois. Le centre administratif, le pont Reatus Benanus et le barrage Vauban seront illuminés en bleu ce soir. Ce sera le cas également demain soir. Et puis je vous rappelle qu'il y aura une émission spéciale demain sur Top Music. Ce sera entre 16h et 21h. Nous aurons nombreux invités avec Estelle, plein de surprises. Et puis, on va vous faire vivre également ce match sur nos réseaux sociaux. Coup d'envoi de la rencontre demain à 21h. On sait d'ores et déjà que l'attaquant Emmanuel Emega est forfait pour cette rencontre. En revanche, Valentin Barco sera de retour. Le match à suivre donc demain à 21h depuis le stade de la Méno.
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0: Il est 17h sur Top Music, bienvenue. Alors Martin en a parlé un petit peu dans les infos tout de suite, mais on va vous détailler. Cette émission de demain va être incroyable, on a une énorme surprise pour vous. Mais d'abord on écoute Miles Smith dans votre playlist Alsace.

0: On va écouter Lewis Capaldi pour la suite de votre playlist Alsace.
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0: Et demain, gros match. Hein, Martin, c'est la folie.
2: Ah bah c'est peut-être le match le plus important de l'histoire du club. Hein.
0: C'est la demi-finale.
2: Demi-finale retour, Conference League, Racing Club de Strasbourg, Rayo Vallecano.
0: Voilà, et alors, déjà, une fois qu'on a dit tout ça, on se dit, ça va être une ambiance de dingue dans le stade. Mais en plus, ça va être une ambiance de dingue, tu me le disais, la ville de Strasbourg.
2: Bah, en fait, ça va commencer. Déjà, à Strasbourg, on sent qu'il se passe quelque chose déjà depuis cet après-midi.
0: Ouais.
2: C'est vrai qu'il va y avoir un gros match.
0: Il y a une petite effervescence.
2: On a appris que la ville allait illuminer les bâtiments administratifs dès ce soir, le centre administratif, le pont Beatus Reaganus notamment, en bleu.
0: En
2: couleur
0: bleu,
2: du Racing, ce sera le cas aussi demain soir. Donc ça va être super, ça va te mettre dans l'ambiance.
0: Magnifique.
2: À partir de demain, 14h, les supporters, 1500 supporters espagnols attendus du côté de Rivière-Étoile.
0: Génial.
2: Donc là, l'après-midi, ça va monter. Et évidemment, on s'est
0: évidemment
2: dit, sur Top Music, il faut qu'on fasse quelque chose.
0: Une énorme émission entre 16h et 21h. Ça va être un truc de fou. Déjà, entre 16h et 19h, déjà, on vous fait vivre une super ambiance avec toi, Martin, des invités.
2: Nos reporters sur le terrain.
0: Des reporters
2: partout dans Strasbourg.
0: Des insolites aussi qu'on vous a dénichés sur le club, sur la méno, des trucs foot. On aura même un spécial duel des champions.
2: Exactement.
0: À 17h45, un duel des champions spécial foot et Racing.
2: Exactement.
0: Donc inscrivez-vous, ce sera spécial. Hein. Ce n'est pas le duel des champions qu'on fait d'habitude avec le gagnant qui revient à chaque fois. C'est un one shot. Vous vous inscrivez pour jouer au duel des champions spécial Racing. Et surtout, the cherry on the cake, j'ai envie de dire, un invité surprise, mais alors qu'on n'attend pas du tout.
2: Voilà, soyez à l'écoute demain. De toute façon, que vous alliez au stade ou que vous regardiez le match chez vous ou avec des potes ou en terrasse, la radio écoutez avant le match, demain c'est Top Music.
0: Exactement, entre 16h et 21h, on sera là jusqu'au bout avec vous. En attendant, voici Lewis Capaldi sur Top Music.

0: Sur Top Music, on va écouter Taylor Swift pour la suite. Mais avant ça,
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2: Aujourd'hui, Estelle, je vais devoir réenfiler mon costume d'inspecteur, forcément, car on est à nouveau sur une petite enquête. Alors, tu te souviens, la semaine dernière, je parlais de cette histoire de silhouette d'enfant qui avait été volé dans la commune de Grèzevillers. Silhouette surnommée Mathilde. En fait, vous savez, c'est ces silhouettes qui sont installées à proximité
0: oui,
2: des écoles.
0: Mais bien sûr, tu en avais parlé la semaine dernière.
2: Voilà, pour signaler la présence d'un passage piéton et surtout inciter les automobilistes à lever le pied. La mairie de Grèzevillers, on s'en souvient, avait posté un message sur Facebook, vu 250 000 fois. Et finalement, la silhouette avait été rendue avec un mot d'excuse le lendemain.
0: Oui.
2: Et bien, depuis ce matin, c'est au tour de la commune de Valf, située à 20 km de Grèzevillers, de voir sa Mathilde enlevée.
0: Oh,
2: sa
0: non.
2: Sa silhouette, le portrait de l'enfant, a été dérobé dans cette commune, juste à côté de l'école. La mairie lance depuis ce matin sur ses réseaux sociaux un appel à témoins. Alors c'est marrant, ils ont fait une affiche wanted, aidez-nous à retrouver Mathilde, etc. Mais pour l'instant, en tout cas, la silhouette n'a pas été retrouvée. Donc si vous avez des infos, si vous savez où se trouve Mathilde, cette figurine d'enfant, contactez absolument la commune de Valf. Plus sérieusement, rendez la silhouette si c'est vous l'auteur. Parce que déjà, non mais mine de rien, pour des petites communes, c'est un coup, en fait, faire refaire ces silhouettes-là. Et puis, c'est vrai que c'est important, c'est pour les gamins. Allez, rendez Mathilde.
0: On veut retrouver Mathilde, sauver Mathilde. Merci beaucoup pour cet appel, Martin. Et j'espère que tu n'auras pas besoin de remettre ton manteau de inspecteur gadget. Ça suffit, ces conneries. On revient avec le trafic sur Top Music et Taylor Swift.
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2: Prudence actuellement sur la 35 dans le sens Colmar-Mulhouse à hauteur de Colmar. Un accident est signalé, neutralisation de la voie lente. Déjà 3 km de bouchon sur place. C'est compliqué également. Route de Schirmeck à Strasbourg, vous perdez 15 minutes. Et puis un autre accident impliquant un poids lourd sur la D1059 à Lièvre.
0: On va écouter Taylor Swift tout de suite dans votre playlist Alsace avant DJ Snake.

Sur Top Music maintenant, on va se faire plaisir avec un titre qui date de 1999. C'est un titre qui donne envie tout simplement de danser. Vous l'avez peut-être entendu déjà en boîte de nuit, à l'époque, peut-être encore récemment, qui sait. C'est Fats and Small, Turn Around dans votre playlist Alsace.

0: bon après-midi sur Top Music.
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0: On fait le point sur la météo dans la région juste après toute l'actu en 30 secondes avec Martin.
5: Il est accusé d'avoir provoqué un accident mortel sous l'emprise de protoxyde d'azote. Un automobiliste de 21 ans a été mis en examen alors qu'il a eu un accident au volant de sa voiture dans la nuit de samedi à dimanche. Le véhicule a fini sa course au fond du plan d'eau de Cernay. Son passager est mort noyé. Un Français fait partie du foyer d'Antavirus. Répandu à bord d'un bateau de croisière immobilisé au large du Cap Vert, 3 personnes sont mortes à bord de l'embarcation alors que pour l'instant aucun pays ne veut voir le bateau accoster. En football, on est à 24 heures de la demi-finale. Retour de Conférence League entre Strasbourg et le Rayo Vallecano. Et dès ce soir, plusieurs bâtiments strasbourgeois seront illuminés en bleu pour l'occasion.
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0: De la pluie demain matin à Strasbourg, ça ira mieux au cours de la journée avec des éclaircies, même dans l'après-midi. Côté température, on a 10 degrés dans l'Eurométropole au réveil, l'après-midi pas plus de 16 degrés pour Bischheim, la Vanzeno et Place Kléber à Strasbourg.
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0: On va écouter K-pop Demon Hunters pour la suite de votre playlist Alsace. On revient aussi avec le trafic dans moins de 5 minutes. Bougez pas.

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14: Ça reste bien compliqué en ce moment du côté de Lièvre où un accident implique un poids lourd. Il y a pas mal de bouchons en formation et partout ailleurs. Ça se passe plutôt bien.
15: Eh bien, tant mieux si ça va mieux ailleurs. Le duel des champions, c'est dans moins de 5 minutes avec notre grand champion Guillaume de Hatton qui va tenter les 500 euros aujourd'hui. D'abord, on écoute Ed Sheeran dans votre playlist Alsace et K-pop Demon Hunters tout de suite. Bonne soirée sur Top Music. 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

0: 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On va écouter Damiano David pour la suite de votre playlist Alsace, mais avant ça, on joue.
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0: Et pour notre duel des champions du jour, on accueille notre grand champion qui joue pour 500 euros, c'est Guillaume de Athènes. Salut Guillaume.
2: Salut Estelle, salut Martin, salut à tous.
0: Alors 500 euros, c'est le palier que tu vas essayer d'atteindre aujourd'hui. Face à toi, on a Stéphanie de Hombourg. Salut Stéphanie.
3: Salut.
0: Alors Stéphanie, toi tu vas essayer juste de renverser le champion et de gagner 100 euros. Tu as 20 secondes pour répondre à un maximum de questions. On commence avec toi Stéphanie. D'accord. C'est parti.
4: Sur quel astre Neil Armstrong a-t-il posé le pied ?
3: La Lune.
4: Quelle mer borde le Vieux-Port à Marseille ?
3: La Méditerranée.
4: Combien y a-t-il de joueurs dans une équipe de football ?
3: 11.
4: Combien y a-t-il de côtés dans un hexagone ?
3: 5.
4: Dans quel département alsacien se trouve le Sungo ?
3: 68. Le Haut-Rhin.
4: C'est ça. Ça fait 4 points. C'était 6 l'hexagone. 6 côtés.
3: Ah non.
4: Mais 4 points, c'est pas mal, hein ?
0: C'est pas mal du tout, Guillaume. C'est ce que tu vas devoir battre, 4 points, pour atteindre ton palier. Sinon, tu retombes à 300 euros. 20 secondes pour toi également. C'est parti.
4: Dans quel pays se trouve le Machu Picchu ?
2: Le Chili.
4: Qui a découvert l'Amérique en 1492 ?
2: Christophe Colomb.
4: Pour quel pays joue le footballeur Lionel Messi ?
2: L'Argentine.
4: Quelle est la monnaie officielle du Japon ?
2: Le... Pas.
4: Dans quelle ville se trouve la cathédrale Notre-Dame ?
2: Paris.
0: Non !
4: Ça fait que 3 points.
0: Ça fait que 3 !
4: Ah là là, Guillaume !
0: Oh, mais non, qu'est-ce qui t'est arrivé, Guillaume ?
4: C'était le Pérou, le Machu Picchu.
0: Oh non !
4: Et le Yen, la monnaie du Japon.
2: J'ai perdu du temps.
4: Eh oui.
0: Ouais. Oh, quel dommage. Tu n'auras pas le palier de 500 euros. Tu resteras à 300. Franchement, c'est déjà pas mal.
2: Hein. Bah, c'est déjà très bien.
0: C'est déjà bien. Et on a une nouvelle gagnante. Bravo.
3: Et oui, je suis super contente.
0: Et oui, Stéphanie, bravo pour toi. Maintenant qu'on a fait... On a été en tristesse avec Guillaume. Maintenant, on peut se concentrer sur ta victoire. Félicitations, Stéphanie. Tu es notre
3: Merci
0: nouvelle gagnante.
3: Beaucoup.
0: Alors, petite question très importante, Stéphanie. Oui. Demain, on va faire un duel des champions très particulier qui sera spécial foot, spécial racing pour notre émission spéciale du racing. Mm-hmm. Est-ce que tu veux revenir ? Alors déjà, est-ce que tu avais prévu de revenir ?
3: Je ne sais pas si je pourrais jouer demain, donc non, je pense pas.
0: Alors, non mais justement, si tu veux revenir, vu que demain c'est un particulier, on le fera en one shot,
3: d'accord,
0: tu peux revenir avec nous lundi si tu veux.
3: Ok. Non, je crois que je vais me contenter de ce que j'ai gagné.
0: C'est vrai, 100 euros ?
3: Oui.
0: Bon, oui, ok. Eh bien, ça fait 100 euros pour toi aujourd'hui, Stéphanie. 300 euros pour toi,
3: merci.
0: Guillaume. Félicitations à tous les deux.
3: Merci à toi, Guillaume aussi.
2: Merci.
0: Et si vous voulez jouer au duel des champions demain, spécial foot, vous vous inscrivez ce soir. Hein, on piochera parmi ceux qui sont inscrits ce soir pour jouer au duel des champions, spécial foot, spécial racing. Voici Damiano David. Oui ?
2: Est-ce que je peux passer un petit bilan?
0: Oui, bien sûr, Guillaume, vas-y, je t'en prie.
2: Un coucou à ma fille Ellie qui m'a écouté, à ma chérie et à ma maman.
0: Voilà. Eh ben,
2: ils m'ont
0: super
2: écouté et m'ont porté chance.
0: Bah oui, je suis sûre. Attends, c'est très bien, parce que ton parcours a été exemplaire, Guillaume. Le coucou est passé. Parfait, voici Damiano David dans votre playlist Alsace.
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0: 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On fait le point sur Top Musique, sur toute l'actu dans la région en 90 secondes avec Martin.
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0: Alors, petit bug, attendez, on va se refaire les infos tout de suite. J'ai fait n'importe quoi, attendez.
3: C'est pas grave, on va se faire les infos tranquillement.
0: On va se les faire tranquillou. Mais je savais que ça allait me pendre au nez un jour. Et maintenant, tout de suite, les infos en 90 secondes avec Martin.
3: Une collégienne de 15 ans a été tuée en étant poignardée à plusieurs reprises dans la rue à Fère-en-Tardenois dans l'Aisne ce matin. La jeune fille a été retrouvée dans un état grave devant l'établissement. Une enquête est en cours pour identifier les auteurs. Une boule en pierre s'est détachée de la façade du restaurant La Maison des Têtes à Colmar ce matin. Une grosse structure qui s'est décrochée de la façade pour atterrir sur un balcon de l'édifice. Des débris sont tombés dans la rue, heureusement sans faire de victimes. Il est accusé d'avoir provoqué un accident mortel sous l'emprise de protoxyde d'azote. Un automobiliste de 21 ans a été mis en examen alors qu'il a eu un accident au volant de sa voiture dans la nuit de samedi à dimanche. Le véhicule a fini sa course au fond du plan d'eau de Cernay. Son passager est mort noyé. Demain, c'est la demi-finale de Ligue Conférence entre Strasbourg et le Rayo Vallecano. Un match important évidemment pour le club et ses supporters. Cédric Conté, ancien joueur du Racing Club de Strasbourg, appelle à la mobilisation générale.
4: Je pense que là, il faut faire fi un petit peu de tous les désaccords qu'on peut avoir avec la direction, avec ce système qui est particulier. Il faut ne faire qu'un. Notre adversaire, après-demain, n'a pas la même priorité. Notre adversaire, après-demain, ce sera le Rayo Vallecano. Donc j'espère que dans toute la saison, s'il y a un match où il faut faire corps, c'est vraiment celui-là, surtout qu'on a été vraiment, vraiment mis en difficulté à l'aller.
3: Rendez-vous demain au stade de la Méno à 21h pour le coup d'envoi de cette rencontre et tout l'avant-match à suivre lors d'une émission spéciale sur Top Musique entre 16h et 21h.
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0: Et maintenant on peut l'annoncer, il est 18h. Ah, ça va mieux quand même, on est serein. Je vais faire un petit zoom sur la Top Family de ce soir parce qu'il y a des invités exceptionnels. Je vous en dis pas plus, d'abord on écoute Bébé Rexha dans votre playlist Alsace.

0: On va écouter Freya Sky pour la suite de votre playlist Alsace. Et ce soir, dans la Top Family, je vous l'ai dit, il y a des artistes exceptionnels, hein, des gens que Erwan a vraiment eu de la chance de rencontrer, en vrai, en chair et en os. Alors non, oubliez, je sais pas où...
1: Oubliez les Rihanna, les Beyoncé et les Lady Gaga.
0: Exactement, c'était les Red Light Dreams.
1: Oh là là.
0: C'était mon groupe de musique.
1: Oui, bah écoute, on n'est jamais aussi bien servi que par soi-même. Hein,
0: et les gens qu'il a eu la chance de rencontrer à Erwan, bah c'était juste moi et mon groupe, quoi. Donc on chante ça aussi. The victims a complete stranger to me. Alors pourquoi ? J'avoue, cette chanteuse a une voix incroyable. Non, alors pourquoi je vous en parle ? Oui, bien sûr, c'est pour faire un petit peu ma pub, mais c'est surtout parce que Erwan en parle dans la Top Family ce soir, parce que nous venons jouer aux Alpagas Bleus le 17 juillet. On est le même soir que Matt Mata et Stéphane Echer. Il me semble qu'il reste quelques places. Donc si vous voulez venir voir les Red Light Dreams, Stéphane Echer et Matt Mata, c'est à Saverne que ça se passe le 17 juillet. Et donc, bah Erwan, vu qu'on est partenaire des Alpagas Bleus, met en avant les groupes qui ont la chance de jouer aux Alpagas Bleus. Voilà, c'est pour ça que je suis ce soir dans la Top Family. Mais il n'y a pas que moi, hein. Ce soir il y aura aussi les joueuses du Pirate Handball à l'occasion d'une semaine décisive et deux matchs à domicile.
1: Du Strasbourg ATH,
0: exactement. Donc voilà, c'est deux invités, voilà. Ouais, et j'ai du mal à parler, c'est une catastrophe. Invités de choc.
1: Écoutez la Top Family à 19h.
0: Voilà.
1: Il n'y a que du beau monde. Voilà.
0: 19h, 21h, c'est tout ce qu'il faut retenir. On écoute Freya Sky en attendant. 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

0: On va écouter Bruno Mars pour la suite. Il y a les bons plans sortis tout de suite avec Martin et on revient avec le trafic dans moins de 5 minutes.
1: La centrale de Rhino vous accueille pour la fête de la nature le week-end du 23 mai. EDF Hydro-Est vous invite à découvrir la nouvelle passe à poissons. La Ligue de protection pour les oiseaux sera présente. La fête du cochon a lieu à Ungersheim du 8 au 17 mai. 1600 personnes attendues pendant 10 jours sous le chapiteau pour cette 57e édition. Des soirées auront lieu pendant 10 jours avec soirées électro et années 80. Et puis la fête foraine de Molsheim se poursuit jusqu'à vendredi. Rendez-vous place du marché pour découvrir l'ensemble des animations et les nombreuses attractions.
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7: Rien à signaler sur les routes en Alsace ce soir, ça se passe bien.
8: 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D'abord, on écoute Bruno Mars dans votre playlist Alsace sur Top Musique.

0: Oh, le titre qui vient, vous allez l'adorer, c'est Toxique de Britney Spears. Même moi, je suis trop contente là. On va mettre le son, Martin, je te le dis. Hein. Cette semaine.
1: Bah oui, vas-y.
0: Et finis ta bouche là, on est en train de manger des petites bretzel belly là. Mais c'est l'heure de l'apéro, que voulez-vous? Bon, cette semaine, on vous offre vos passes famille pour le parc de Sainte-Croix. Et on est par téléphone avec Stéphane de Morsbronn-les-Bains. Salut Stéphane.
2: Salut.
0: Alors, bretzel plutôt belly ou plutôt en sel? Toi, t'es.
1: Les vieilles questions.
2: Tant que c'est alsacien, ça va.
1: Ouais, t'as bien raison. Très bonne réponse.
0: Et c'est belly, chez nous, c'est belly.
1: Ouais, elle nous met pas mal avec nos partenaires.
0: Voilà. Petite question pour toi, Stéphane. Toi, tu joues pour gagner ton passe-famille pour le parc de Sainte-Croix. J'ai une petite question toute simple. Quel type de paysage retrouve-t-on dans le parc de Sainte-Croix? Un désert, le paysage désertique, forêt et prairie ou des glaciers?
2: Je dirais forêt, prairie plutôt.
0: Mais bien sûr, c'est la bonne réponse, bravo! T'imagines, non, ce n'est absolument pas désert, absolument pas glacier, ce serait vraiment très bizarre. Non, parce que c'est à Rhodes, en Moselle, hein, le parc de Sainte-Croix. T'y étais déjà?
2: Oui, on était déjà avec la fille, et franchement, c'est super.
0: Ouais, c'est vrai que c'est vraiment magnifique. Donc, tout le mois de mai, il y a beaucoup de naissances, en fait, en ce moment. Donc, vous allez avoir la chance de voir plein de petits dans toutes sortes d'animaux. Et surtout, il y a un stand de maquillage pour les enfants au mois de mai. Donc, vraiment, c'est super cool. Demain, on continue. On vous offre encore deux passes famille pour le parc de Sainte-Croix à Rhodes. Donc, n'hésitez pas, écoutez-nous dans l'émission spéciale Racing entre 16h et 19h. Voici Britney Spears, Toxique.

0: Bonne soirée sur Top Music. On fait le point sur la météo dans la région demain, juste après l'actu en 30 secondes avec Martin.
1: Un Français fait partie du foyer d'antivirus répandu à bord d'un bateau de croisière immobilisé au large du Cap-Vert depuis plusieurs jours. Trois personnes sont décédées à bord de cette embarcation qui accostera finalement en Espagne dans trois jours. Un virus qui est transmissible entre humains. Un accident de personne a eu lieu sur les voies TGV à Mulhouse ce midi à hauteur du parc.

0: des expositions. Un individu se serait jeté sur les rails. Ce TGV Luxembourg-Marseille est resté bloqué plusieurs heures. En football, c'est le match le plus attendu de l'année. Le Paris Saint-Germain joue la demi-finale retour de Ligue des Champions ce soir sur le terrain des Allemands du Bayern Munich. Les Parisiens qui ont gagné 5-4 à l'aller. Match à 21h.
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2: De la pluie demain matin à Strasbourg, ça ira mieux au cours de la journée avec des éclaircies même dans l'après-midi. Côté température, on a 10 degrés dans l'Eurométropole au réveil, l'après-midi pas plus de 16 degrés pour Bischheim, la Vanzeno et Place Kléber à Strasbourg.
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2: On va écouter le nouveau David Guetta avec Gillo, Jennifer Lopez, et on revient avec le trafic dans moins de 5 minutes, bougez pas.
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17: Ça se passe bien pour l'instant sur les routes en Alsace. On nous signale toutefois sur l'A4 dans le sens Paris-Strasbourg à hauteur de Bernolsheim un obstacle signalé sur la chaussée. Donc soyez prudents si vous êtes dans le secteur.
18: Merci Martin. Avec toi, on va jouer au jeu du qui a dit. Avec, tu nous donnes une phrase à nous de trouver qui l'a prononcée et dans quel contexte. Mais d'abord, c'est le classique de Muse dans votre playlist Alsace. Et tout de suite, voici David Guetta et Jennifer Lopez.

0: On va écouter Miley Cyrus pour la suite de votre playlist Alsace.
1: Le qui a dit ?
2: Le qui a dit ce soir, Estelle, il doit dégager du club.
0: Ouh, c'est violent ça.
2: Ah, c'est violent ce soir.
0: C'est quoi ? C'est un club de jeu, enfin de foot,
2: Oui, bah c'est pas un club de.
0: Mais non, mais ça peut.
2: C'est pas un club de bowling de Bernal.
0: Ça peut être un club de poker ou
2: non,
0: un
2: c'est
0: club.
2: Du foot, c'est du foot.
0: C'est un club dans c'est le sens foot. Large.
2: Non, non, attends, on parle de grosse star.
0: Ah, oula, il doit dégager du club.
2: Ouais. Allez, indice.
0: Mbappé, je sais pas.
3: Je voulais rentrer et montrer que voilà, c'est difficile de se passer de.
0: Ah voilà, c'était Mbappé, effectivement.
2: C'est notre kiki national, effectivement. Oh. Parce que Kylian Mbappé vit sans doute la période la plus difficile depuis qu'il est arrivé au Real Madrid. Et cette phrase, il doit dégager du club, a été prononcée par le responsable des ultras du Real Madrid, donc les supporters du club espagnol. En fait, sportivement, c'est compliqué. Le Real est éliminé de la Ligue des Champions, ne sera pas champion d'Espagne, donc déjà aucun titre cette saison pour notre kiki.
0: Oui, oui.
2: À côté de ça, l'attaquant de l'équipe de France est blessé. En fait, il est en convalescence en ce moment. Sauf que ce qui a déclenché la colère des supporters du Real Madrid, c'est que le week-end dernier, notre kiki, au lieu de se reposer discrètement, il a été vu en train de profiter de plusieurs jours de vacances sur un yacht en Sardaigne avec sa nouvelle amoureuse, l'actrice.
0: Mais c'est du repos,
2: Esther
0: ça.
2: Esther Expositio, oui. Et d'ailleurs, c'est ce qu'il a dit. Il a dit, mais j'avais l'autorisation du club, j'ai le droit.
0: Bah oui.
2: Sauf qu'en fait, les fans, ça les rend comme des dingues.
0: Oh.
2: Parce qu'ils trouvent qu'il n'est pas assez humble, qu'il devrait se mettre en retrait, qu'il devrait se faire discret, etc. Beaucoup lui reprochent son manque de professionnalisme. Disent également qu'il ne roule que pour lui-même, qu'il est trop perso, qu'il ne pense pas du tout au club. Et alors, ce qui est dingue, c'est qu'il y a une pétition qui a été lancée lundi. On est mercredi. Pour réclamer son départ du club. Tu sais combien de personnes l'ont signé ?
0: Non.
2: 4 millions.
0: Non, mais c'est horrible.
2: 4 millions de signatures pour réclamer le départ d'Mbappé du Real Madrid.
0: Franchement, non, je trouve ça très dur.
2: Tu sais, dans tout ça, je me dis finalement, c'est peut-être une bonne nouvelle pour nous.
0: Il va revenir.
2: Parce qu'en fait, il est blessé. Donc là, il joue pas avec Madrid. Du coup, il se repose. Et en fait, il va être en forme de fou pour la Coupe du Monde de foot.
0: Ah,
2: avec les Bleus.
0: Bien joué, mais oui.
2: Et oui.
0: De toute façon, il est mieux en France, notre kiki. Mais oui, on le préfère en France. Voici Miley Cyrus dans votre playlist Alsace. Ah.

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0: Ça se passe bien ce soir sur les routes, Estelle, c'est très très tranquille.
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3: Sur Top Musique, on fait le point sur la météo dans la région, juste après l'actu en 30 secondes avec Martin.
0: Petite frayeur à Colmar ce matin alors qu'une boule en pierre de la Maison des Têtes s'est détachée. La structure s'est détachée de cette façade du restaurant pour atterrir sur un balcon. Des débris sont tombés sur la chaussée sans faire de victimes. J-1 avant la demi-finale, retour de Conference League entre Strasbourg et le Rayo Vallecano. Et la ville se met dès ce soir aux couleurs du club strasbourgeois. Le centre administratif, le pont Beatus Rhenanus et le barrage Vauban seront éliminés en bleu ce soir et demain soir. Le club strasbourgeois qui appelle à la mobilisation générale. Rendez-vous demain dès 16h sur Top Musique, émission exceptionnelle et spécial pour l'avant-match.
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3: De la pluie demain matin à Strasbourg, ça ira mieux au cours de la journée avec des éclaircies, même dans l'après-midi. Côté température, on a 10 degrés dans l'Eurométropole au réveil, l'après-midi pas plus de 16 degrés pour Bischheim, la Vanzeno et Place Kléber à Strasbourg.
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3: Il est 19h sur Top Musique. À demain, Martin.
0: Salut, Estelle, à demain.
3: Une émission exceptionnelle, une émission spéciale Racing pour un 16h-21h demain. En attendant, voici la Top Family ce soir avec des invités exceptionnels et avec Erwan.
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Bonsoir tout le monde, bonsoir les amis, bienvenue dans la Top Family sur Top Music et bienvenue à Estelle qui est restée après son émission puisque ce soir je reçois les Red Light Dreams, le groupe d'Estelle, pour leur concert aux Alpagas Bleus le 17 juillet. On retrouve Estelle et ses copains après Sound of Legend sur Top Music.

0: Bonne soirée sur Top Music. Du 16 au 18 juillet, l'un des plus gros festivals de la région, les Alpagas Bleus au Château des Rohan à Saverne. Il y aura entre autres Soprano, Matmata, Stéphane Echer, mais aussi, et ça c'est une grande fierté à Top Music, les Red Light Dreams, le groupe d'Estelle. Ça sera le 17 juillet et les Red Light sont avec nous. Il y a Estelle, Maxime et Arnaud. Bonsoir tout le monde.
1: Bonsoir.
2: Bonsoir. Bonsoir.
0: Il manque Étienne et Vince. On écoute avant tout un extrait de votre dernier single, c'est Witness.

0: Estelle, il parle de quoi ce morceau?
1: Alors ce morceau, il parle d'une personne qui a été accusée à tort d'avoir tué quelqu'un. En fait, c'est, si vous avez vu le film Le Dahlia Noir de Brian De Palma, ça reprend, ça a été vraiment inspiré de ça. Et donc la personne se justifie, donc c'est un témoignage, c'est croyez-moi, monsieur les policiers, j'ai pas tué. Enfin voilà, elle essaye vraiment de se justifier et c'est ça ce que raconte l'histoire.
0: Il y a un clip à voir sur YouTube. Le clip, il a été tourné en plan séquence, ça veut dire quoi?
1: En plan séquence, ça veut dire que ça a été tourné en une seule prise et alors c'était pas la deuxième ou la troisième prise, c'était la toute première qui a été gardée. Donc on a allumé la caméra, on a fait la prise et on l'a gardée et c'est exactement comme ça aussi pour l'enregistrement du morceau. Ça a été enregistré en une seule fois.
0: Un vrai témoignage brut, sans artifice.
1: Exactement, c'est ce qu'on voulait laisser transparaître.
0: Allez voir le clip, les Red Light Dreams Witness sur YouTube. Vous verrez Estelle comme vous ne l'avez jamais vue. On revient aux alpagas bleus maintenant. On va demander à Maxime, ça a été quoi votre première réaction quand vous avez appris que vous étiez sélectionné pour jouer aux alpagas bleus, l'un des plus grands festivals en Alsace?
2: Beaucoup de bonheur quand on a eu la nouvelle. Aussi une espèce de reconnaissance parce que ça fait quand même pas mal d'années qu'on a le groupe et que vraiment on fait des belles scènes. Donc vraiment aussi une très bonne surprise. Il y a des beaux artistes aussi qu'on avait l'habitude d'écouter quand on était ado. Donc vraiment une fierté pour nous tous.
0: Et ces artistes, ce sont Stéphane Escher et Matt Mata. Vous allez partager la même scène qu'eux le 17 juillet aux Alpagas Bleus à Saverne. Et vous êtes mes invités, les Red Light Dreams, ce soir dans la Top Family sur Top Music.
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0: Merci de passer votre début de soirée avec Top Music. Estelle est restée après son 16h-19h. Elle est dans la Top Family. Ce soir, elle est mon invitée avec son groupe, les Red Light Dreams. Il y a Arnaud et Maxime. Vous êtes mes invités parce que vous serez les invités également des Alpagas Bleus à Saverne le 17 juillet, en même temps que Stéphane Escher et Matt Mata. Ça va, ils vous ont bien mis là, les Alpagas Bleus.
1: Ah exactement, c'était vraiment la bonne surprise, parce que quand on nous a annoncé qu'on allait jouer aux Alpagas, on nous avait pas dit avec qui, parce que c'était encore programmation secrète, et on a eu l'information quelques jours après, et franchement effectivement on était ravis. Matt Mata, au début du groupe, on faisait des reprises au tout début du groupe on faisait des reprises de Matt Mata, donc c'est assez incroyable de se retrouver sur la même scène que
0: Matt Mata sera là, Lambeandro, l'Apologie et tous les autres titres, Stéphane Escher également en grand classique. Estelle, vous l'avez appris comment ça s'est passé, comment?
2: J'ai reçu un coup de fil du programmateur. Alors ça faisait plusieurs années que je lui disais que j'avais un groupe de musique et que si jamais il avait envie de faire jouer un groupe local qui déchire, il pouvait nous appeler. Et bah, il a attendu un ou deux ans et là il m'appelle, il me dit bon, cette année c'est pour vous les Alpagas Bleus. Et là j'étais mais... C'était trop cool. En plus, c'était début janvier. Donc, rien de mieux pour fêter la nouvelle année 2026. Ça lançait l'année, quoi.
0: Ça sera le vendredi soir, c'est ça? Je me trompe pas?
1: C'est ça.
0: Vous allez jouer combien de temps et à quelle heure, Arnaud?
1: Alors, on va jouer entre 45 minutes et 1 heure. Et on va commencer en début de soirée à 19h30 en ouverture.
0: Et vous allez jouer aussi vos plus gros tubes. On a écouté tout à l'heure Witness, mais les Red Light Dreams, c'est ça aussi.

0: J'aime bien celle-là, alors je l'ai remise.
1: j'ai vu.
0: C'est un groupe de la région, ils font la fierté de l'Alsace. Ils s'appellent les Red Light Dreams. Ils seront en concert aux Alpagas Bleus le 17 juillet. Won't you stay? 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J'aime bien celle-là aussi, alors on va la réécouter dans un instant dans la Top Family. Les Red Light Dreams, le groupe d'Estelle, mes invités jusqu'à 20h.
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0: La soirée continue sur Top Music et la soirée radio continue sur Estelle. Elle était avec vous à partir de 16h. Elle est avec moi maintenant dans la Top Family en tant qu'invitée. Les Red Light Dreams, le groupe d'Estelle, Maxime et Arnaud également se produiront aux Alpagas Bleus, l'un des plus grands festivals de la région. Ça sera à Saverne le 17 juillet. C'est pas la première fois que vous allez jouer devant autant de monde. C'est quoi votre record d'affluence? C'est le Top Music Live?
1: Je pense que vu qu'on était en toute première partie du Top Music Live, il n'y a pas encore tout le monde dans la salle à ce moment-là. Je pense que ça devait être Colmar quand même. Les Oasis de l'été avec Top Music aussi.
0: Bien sûr, devant 7000 personnes.
1: Et là, il y avait 7000 personnes qui étaient vraiment là. Donc je pense que ça devait être ça, notre plus gros concert.
0: Et ça sera le cas aussi au Château d'Héron, à Saverne. Des milliers de personnes viendront vous voir. Justement, les plus grands concerts, vous en gardez quel souvenir aujourd'hui? Quelle émotion?
1: Moi, j'aime autant les immenses concerts que les petits concerts. Parce que quand tu joues dans une salle où les gens te regardent vraiment, même s'il y a, je dis n'importe quoi, 100 personnes, mais que les 100 personnes sont à fond. Bah, je pense que c'était d'ailleurs le concert qui m'a le plus marqué. C'est un des premiers quand on est revenu sur la scène. On avait salle comble. C'était une petite salle de 100 personnes, mais les 100 personnes étaient vraiment revenues avec envie de nous redécouvrir et de voir ce qu'on avait dans le ventre. Et c'était vraiment une belle scène aussi. Après, les gros concerts, c'est toujours incroyable de par l'infrastructure, la scène.
0: Le public?
1: Non, je voulais dire les moyens techniques, exactement. Les moyens techniques sont différents, notamment à Ilkirch, il y avait du feu de partout, il y avait des écrans derrière, c'était retransmis partout. Voilà, donc ça aussi c'est intéressant quand on fait des grandes scènes.
2: Ouais, les grandes scènes, ça génère quand même une certaine adrénaline qui est intéressante, quoi. C'est avant de monter sur scène, on est au taquet, on a envie de tout déboîter. Après, on veut le faire tout le temps, on veut toujours tout déboîter, mais il y a quelque chose qui se produit quand même avant de monter sur scène quand on voit une nuée de personnes devant nous.
0: Arnaud, tant que t'as la parole, garde-la. En quelques mots, c'est quoi l'histoire des Red Light Dreams?
2: Alors, en quelques mots, on va faire ça efficacement, mais les Red Light Dreams, à la base, c'est un groupe de potes lycéens qui ont créé un groupe initialement. On a commencé la musique comme ça, et petit à petit, on a commencé par du punk rock. Après, Estelle est venue s'intégrer au groupe. On est devenus les Red Light Dreams officiellement à ce moment-là. Et depuis 2008, on construit autour de ça, autour de la voix d'Estelle, et on est allé dans des univers complètement différents, passant du rock, de la pop, du reggaeton, l'électro. Vraiment, on essaye d'explorer tous les univers musicaux.
0: Maxime, combien de morceaux on trouve de vous sur les plateformes?
3: Alors, on a des morceaux qui sont en préparation. Pour l'instant, il n'y a que des anciens titres. On a sorti un EP il y a 2 ans que vous pouvez retrouver sur toutes les plateformes d'écoute et de streaming avec 4 titres. Et là, on est en train de composer vraiment un nouvel EP, des nouveaux titres, une nouvelle ligne directrice. Arnaud compose beaucoup. Et on espère vous les faire découvrir aux Alpagas Bleus et puis les enregistrer pour cet événement-là aussi.
0: Et vous êtes avec moi jusqu'à 20h, on vous retrouve dans 5 minutes dans la Top Family sur Top Music.

0: Alors concernant les alpagas bleus, le même soir que Matt Matin et Stéphane Echer, je le rappelle, c'est vrai, mais vous avez aussi trois dates de concert à pas rater cet été, Estelle.
1: Oui, on va jouer trois fois en juillet. On a le 13 juillet à Neuf-Brisach. Donc ça, c'est une date franchement qui va être magnifique parce qu'il faut s'imaginer, Neuf-Brisach, c'est dans les remparts.
0: C'est les estivales.
1: Alors c'est pour la date du 14 juillet. En fait, d'accord, ils font leur 13 juillet la veille et ils nous ont choisi comme groupe pour animer cette année. Donc on est hyper contents. On a donc le 17 juillet aux Alpagas Bleus et le 31 juillet, ce sera les estivales à Brumath cette fois-ci. Et pareil, encore une grosse scène et on se réjouit.
0: Vous avez un petit rituel avant de monter sur scène, les red lights ou pas ?
2: Bah généralement, on se met rapidement en cercle. On se dit qu'il faut vraiment kiffer, qu'il faut vraiment profiter, qu'il faut essayer de bouger le public et tout donner, comme si on allait faire un match ou un marathon et qu'on se donne à fond vraiment pour comme une compétition.
1: Bon, moi j'ajouterais une chose, c'est qu'Arnaud a le petit rituel d'aller aux toilettes juste avant.
2: Ah ouais,
1: faut quand même le
2: dire. Oui, c'est vrai,
1: quoi,
2: ça c'est le plus gros rituel quand même.
0: Il a raison, c'est mieux que pendant.
3: Ouais. Ah ça c'est sûr, c'est mieux que pendant.
0: On est dans un coin de la scène comme ça serait pas très propre.
3: Hein. Discrètement devant 7000 personnes.
0: Ils ont mérité leur place pour les Alpagas Bleus. Les Red Light Dreams, c'était mes invités ce soir dans la Top Family. Fais-le en live.

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1: Vous dites pas tell me what's your name, hein?
0: Non, tell me what's your plan.
1: Moi, je croyais que c'était ça. Tell me what's your name. On écoute.
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1: Ce morceau-là, en live, il doit être super émouvant à chanter.
0: Il est super dur. Et alors, je te dirais même qu'il m'arrive de pleurer en le chantant.
1: Ah, j'imagine.
0: Tellement je me mets dans la peau du personnage, ouais. Il m'arrive d'avoir des larmes aux yeux. Ouais.
1: Vous voulez voir pleurer Estelle? Venez le 17 juillet aux Alpagas Bleus, au Château des Rohan à Saverne. On rappelle les deux autres dates de cet été.
0: Le 13 juillet à Neuf-Brisach et le 31 juillet à Brumath.
1: Merci d'avoir été avec nous, Arnaud,
3: beaucoup,
1: Maxime et
0: merci
1: Estelle.
0: Merci Erwan.
3: Merci Erwan.
1: Les Red Light Dreams, Estelle, toi on te retrouve demain à 16h sur Top Music.
0: Parfait.
1: Bonne soirée rendez-vous. Tout le monde.
0: Ciao.
3: Ciao, ciao.
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1: Merci de passer votre soirée avec Top Music. C'est Erwan, la Top Family, deuxième partie, juste après la suite de votre playlist Alsace, de duo coup sur coup, Zao, MC Solar d'un côté, comme Caroline, et dès maintenant, Miles Smith et Nia Loran, il est 20h.
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Merci de passer votre soirée avec Top Music. Elles aussi, elles arrivent dans le studio. Les pirates handball, deux joueuses des pirates pour nous parler de cette fin saison et du maintien presque assuré juste après Dizzy et

0: Bonne soirée sur Top Music. On approche de la fin de saison pour les filles des pirates qu'on soutient sur Top Music. Les pirates handball, les strasbourgeoises dans l'élite du handball féminin sont en ce moment 10e de Ligue Butagaz Énergie. On est avec Mélissa Chantely et Lilou Bégon, joueuses des pirates. Bonsoir mesdames.
1: Bonsoir.
0: On va pas se mentir, il y a eu des périodes difficiles au cours de cette saison pour les pirates, mais ça va mieux aujourd'hui. On va poser la première question à Mélissa. Vous êtes sur une bonne série de résultats là, non?
2: Oui, c'est vrai. 3 victoires d'affilée. Ça fait du bien, franchement, moi je suis très contente.
0: 3 victoires qui sont arrivées au bon moment surtout. Aujourd'hui, vous êtes 10e avec 5 points d'avance sur Stella Saint-Maur, premier relégable. Vous les avez joués récemment et ça a été une belle victoire. T'en as pensé quoi de ce match, Lilou?
1: C'était un match très intense, avec beaucoup de combats, parce que pour elle aussi, c'est une saison où elle cherche à récupérer des points pour se maintenir. Et c'était suite à quand même 2 semaines de travail assez dur. Donc on a été la chercher au forceps, mais du coup, elle est encore plus plaisante.
0: Elle était belle, cette victoire. Bravo les filles. Cette semaine, vous allez enchaîner 2 matchs à domicile contre Le Havre et Nice. Je pose la question, réponds qui veut. On peut miser sur 2 victoires pour ces matchs?
2: Bien sûr.
0: Toujours l'ambition. Miser sur 2 victoires
1: l'ambition.
0: Pour ce match.
1: Et en tout cas, on va se donner les moyens pour.
2: On vise la victoire tous les matchs. N'importe
0: qui. Le Havre qui est dernier en ce moment, si je ne me trompe pas. Nice, un petit peu au-dessus de vous. Ces deux équipes qui sont jouables.
1: En tout cas, le Havre, moi personnellement, j'ai une revanche à prendre. On se souvient du match aller et je pense qu'on a envie de montrer que c'était... une erreur et que comme on dit aussi, on a envie de aller chercher des points partout et on veut continuer à gravir les échelons et puis après Nice on a aussi envie de récupérer les 3 points forcément.
0: Pour celles et ceux qui savent pas, il s'était passé quoi au match aller contre Le Havre?
1: Et on a perdu. Voilà, c'était un match assez compliqué qui après a été suivi de pas mal de conséquences qui ont eu des impacts aussi de manière générale.
0: Mais aujourd'hui, tout va mieux, tout va bien pour les pirates handball. Mesdames, vous restez avec moi jusqu'à 21h dans la Top Family sur Top Music. On soutient les clubs de sport de la région.
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0: La soirée continue sur Top Music et mes invités dans la Top Family sont les Pirates Handball. Mélissa Chantilly, demi-centre arrière-gauche des Pirates. On parle de handball, bien sûr, vous l'avez compris. Mais aussi Lilou Bégon, arrière-droite de l'équipe. On va s'intéresser à vous, mesdames. On reprendra le collectif un petit peu plus tard. Mélissa, demi-centre, ça veut dire quoi? Ça veut dire qu'en fait, t'es un peu l'électron libre de l'équipe, c'est ça?
1: Oui, on peut dire ça comme ça. C'est vrai que je peux jouer un peu demi-centre. Je joue quand même plus à gauche. Et ça m'arrive aussi de défendre. Je défends beaucoup. Et du coup, je peux défendre et à gauche, et à droite, et au centre. Là, on a besoin. Donc, moi, je vais où on me dit d'aller et ça me va.
0: Depuis quand tu es chez les Pirates?
1: Depuis cette année.
0: T'étais où auparavant?
1: J'étais à Mérignac.
0: T'as tout juste 20 ans. T'es encore une jeune joueuse à qui on promet, j'ai lu ça, un avenir brillant en club, mais aussi en sélection. Qu'est-ce qui t'a donné envie de faire du handball?
1: C'est mon père, il faisait du hand. Et du coup, depuis toute petite, je suis sur les terrains. Donc forcément, de fil en aiguille, je me suis retrouvée aussi sur les terrains.
0: Cette saison, tu l'as vécue comment?
1: Déjà, je la vis très bien grâce aux filles parce que je m'entends super bien avec elles. Et c'était un peu compliqué au début parce que forcément, on enchaînait les défaites et tout. Mais là, je trouve qu'on est sur une bonne vibe. Ouais. Et du coup, il faut qu'on continue comme ça.
0: Bah, vous allez continuer comme ça. Tu vis à Strasbourg, donc, depuis quelques mois. Qu'est-ce que tu penses de la ville?
1: Alors, j'aime bien. Il fait un peu froid l'hiver. Ouais. J'ai pas l'habitude. Bordeaux, c'est plus chaud. Mais franchement, j'aime bien. Je la trouve hyper, hyper belle et j'adore.
0: Il y a d'autres endroits où tu aimes flâner, autre que Strasbourg, quand tu es ici, en Alsace?
2: Son lit.
1: Ouais. Les canapés. Ou...
0: Le canapé, le lit. Le canapé du studio convient très bien à Mélissa.
1: Voilà, on est bien. Si jamais vous voulez me réinviter, il n'y a pas de souci.
0: C'est un peu plus confortable que le banc de touche.
1: Ah, ça c'est sûr. Hein.
0: Mais il y a moins d'émotions.
1: Oui, c'est
0: quoique.
1: Vrai. Quoique. Oh, je sais pas.
0: Quoique.
1: Assez longtemps sur le canapé.
0: Merci Mélissa. On va apprendre à connaître un peu mieux Lilou dans un instant dans la Top Family sur Top Music. Les Pirates Handball.
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0: Merci de passer votre soirée avec Top Music. Les Pirates de Bâle sont en train de jouer en ce moment contre Le Havre à Truchtersheim. Et elles sont aussi dans la Top Family. Elles ont le don d'ubiquité. On était avec Mélissa Chantilly il y a quelques minutes. Lilou Bégon nous a rejoint dans le studio. Lilou Bégon, arrière droite des Pirates. Merci d'être avec nous, Lilou. Tu peux nous parler déjà de toi un petit peu en tant que joueuse?
1: Oula, déjà c'est un peu une particularité, je suis droitière et je joue arrière droite.
0: Ok.
1: Je suis une joueuse assez dynamique et percutante, donc on va dire que j'apporte un peu ça au sein du groupe.
0: Alors si je me trompe pas, Lilou, tu fais partie des joueuses qui ont participé à la montée en Ligue Butagaz Énergie il y a quelques années. Il te reste quoi de cette saison formidable et du soir de la montée? C'était incroyable.
1: Ouais, vraiment que des bons souvenirs. Dans toute sa longueur, la saison était vraiment... vraiment incroyable, enchaîner des victoires tout le temps, c'est tellement bien. Ça permet aussi de travailler dans une dynamique qui est très bonne aussi en semaine. Donc vraiment, je garde vraiment que des bons souvenirs. Et puis oui, le dernier soir après, voilà, on en a profité pour le fêter aussi avec tous nos supporters qui nous ont soutenus et qui nous soutiennent d'ailleurs encore maintenant. Et enfin voilà, c'est des moments. C'est pour ça qu'on fait du sport aussi, pour vivre ces émotions-là et les partager.
0: Tu fais partie de ces joueuses qui ont réussi à élever leur niveau en arrivant en Ligue Butagaz Énergie. Et j'ai lu que tu étais très attachée au groupe, Lilou, et que tu fais partie de ces joueuses sur qui on peut compter quand ça va mal. Cette saison, ça n'a pas toujours été facile. Dans ces cas-là, ta personnalité, elle te fait réagir comment?
1: De manière générale, et je suis naturellement tout le temps surinvestie. Je suis tout le temps à fond. En termes d'engagement, voilà, je suis au top. Et du coup, je pense que c'est une dynamique que j'essaye d'imposer, j'essaye d'amener les autres avec moi quand c'est un peu difficile, parce que bon voilà, j'ai toujours dû un peu travailler plus dur pour obtenir ce que je voulais. Je pense que du coup ça fait partie de ma nature, et donc j'essaye quand c'est compliqué de d'amener les gens avec moi, même si voilà, je le fais peut-être pas forcément de la bonne manière, mais en tout cas j'essaye d'aider les autres.
0: Et on a ce point commun de pas toujours utiliser la bonne manière. Merci beaucoup, Lilou. On va continuer avec vous, mesdames, dans moins de 5 minutes, puisqu'il y a aussi Mélissa des Pirates de Bâle. On va reparler du maintien qui est quasiment assuré pour cette saison. Ça sera dans un instant dans la Top Family sur Top Music.
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0: Eric Jonté arrive pour la suite de votre playlist Alsace sur Top Music et dans la Top Family. Mes invités étaient les Pirates Handball qui jouent en ce moment d'ailleurs contre Le Havre à Truchtersheim, Mélissa Chantely, demi-centre des Pirates, et Lilou Bégon, arrière droite. Merci d'avoir été avec nous, mesdames. Un petit mot pour les supporters qui sont là ce soir à Truchtersheim et pour ceux qui vont venir samedi vous encourager contre Nice.
1: Venez nombreux, faites du bruit et merci d'être là à chaque fois.
0: On se projette déjà sur la saison prochaine parce que pour moi, le maintien, il sera acquis, bien sûr, avec des joueuses comme vous. La saison prochaine, l'objectif, ça sera quoi? C'est peut-être pas vous qui définissez les objectifs,
2: non,
0: remarquez,
2: mais
0: c'est le staff.
2: Je pense que, de manière générale, avoir une saison un peu plus régulière, ne pas attendre la fin de saison pour performer. Mais après, je pense que voilà, on met un certain temps avant de construire quand même un groupe et je pense que là, ça s'est fait. L'année prochaine, ce sera quelque chose qui sera moins à refaire. Donc ouais, je pense que ça sera différent, mais je pense un peu plus de régularité de manière générale.
0: L'an prochain, toutes les deux, vous serez toujours là, vous serez toujours en Ligue Butagaz Énergie, à tout donner pour les Pirates.
1: Exactement.
2: Toujours on mouille le maillot pour le club.
0: On vous remercie d'avoir été avec nous ce soir dans la Top Family sur Top Music. Et je vous rappelle les deux rendez-vous donc de la semaine. Mercredi à 20h au centre sportif du Corresberg. Là, ça sera contre le HAC, le Havre. Et puis samedi à 20h30, toujours à Truchtersheim, ça sera contre Nice. Deux belles victoires des Pirates, à coup sûr. Merci beaucoup Mélissa, merci beaucoup Lilou et très bonne soirée à vous.
2: Merci à vous, bonne soirée.
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2: Bonsoir, on passe la soirée ensemble jusqu'à minuit. C'est Sortir le soir avec Bébé Rexha pour commencer. Elliot, le chanteur du Ning, avec On s'oubliera. Et on parle de ciné. On est mercredi, il y a des films qui sont sortis sur les écrans en Alsace. Belle soirée, il est 21h.

C'était Elliot sur Top Music, on s'oubliera. Louisa et Bleu Soleil dans un instant. D'abord un mot sur Mon Grand Frère et Moi. Le film est sorti aujourd'hui, il est signé Nakano avec Ko Shibazaki. Entre Rico et son frère aîné, rien n'a jamais été simple. Même après sa mort, il continue de lui compliquer la vie. Une pile de factures, des souvenirs embarrassants et un fils. Aux côtés de son ex-belle-sœur, elle traverse ce capharnaüm entre fou rire et confidence et redécouvre peu à peu un frère plus proche qu'elle ne l'aurait cru. Ça s'appelle Mon Grand Frère et Moi et c'est sur les écrans en ce moment au cinéma.

très belle soirée sur Top Music. 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Taylor Swift, maintenant, Web juste après, et Jack et Carla. Je vous souhaite une excellente soirée sur Top Music.

C'était Jack et Carla sur Top Music. Elena dans un instant avec Capuche. Mais d'abord, je vous emmène au rayon littérature pour vous parler du Gorille en quelques mots. C'est un livre qui vient de sortir de Dori Manor, un puissant récit de libération du joug paternel. Ça se passe en Israël. Un jeune garçon grandit auprès d'un père garde du corps, autoritaire et viril, et au milieu des secrets. C'est le poète Dori Manor, l'auteur, 55 ans. Il signe un roman autobiographique implacable et bouleversant. Ça s'appelle Le Gorille et c'est en librairie.

C'était Jérémy Frérot sur Top Music. Dans un instant, Amir avec Indila, Marguerite et aussi Mika et plein d'autres encore. 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
2: Elle est belle notre soirée sur Top Musique avec vos tubes préférés dans la région. C'est la playlist Alsace, Bruno Mars, Julien Lib et Ota. Dis-moi où ? Eh bien sur Top Musique tout simplement, on parle de ciné également dans quelques instants. Très belle soirée les artistes, il est 22h.

C'était Julien Lee et Ota sur Top Music. Thérapie Taxi dans un instant. Après un mot sur Mis à mort, un thriller particulièrement efficace signé Guillaume Niclou qui est sorti aujourd'hui sur les écrans. Et on y retrouve Benoît Magimel. L'histoire de Romy accompagnée de son amie Chloé qui se rend au Canary pour mixer lors d'une soirée techno. Au petit matin, son amie a disparu. Aidé de Vincent, le patron du nightclub, Romy se lance à la recherche de Chloé. Ça s'appelle Mis à mort et c'est au cinéma depuis aujourd'hui partout en Alsace.

0: Qu'est-ce qu'il me restera sur Top Music? C'était Claudio Capeo.
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0: Encore un Alsacien qui cartonne, cette fois dans le Schlager, la musique populaire allemande, festive et mélodique. C'est Robin Léon qui fête ses 10 ans de carrière. Et à cette occasion, il y a un concert magnifique qui aura lieu le 13 mai, donc dans quelques jours. C'est un mercredi et c'est au Zénith Europe de Strasbourg. 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Robin Léon au Zénith pour fêter ses 10 ans de carrière. C'est le mercredi 13 mai. Et maintenant sur Top Music, voici Angèle et Justice. Yeah.

La jeunesse incarnée de Pierre Garnier sur Top Music et la jeunesse au théâtre. C'est du 2 au 4 juin, les élèves du Conservatoire de Strasbourg investissent le point d'eau à Oswald, ce sont les théâtrales. Entre théâtre, cinéma et improvisation, certains comédiens feront leur premier pas sur scène ou en régie. De la petite à la grande scène, en passant par le hall, la 4e édition des théâtrales se veut audacieuse. C'est du 2 au 4 juin au point d'eau à Oswald. On a bien noté le rendez-vous. Comme celui-ci d'ailleurs, Christophe Maé qu'on va écouter maintenant avec La Lune. 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

Et si on enchaînait 40 minutes de tube sur Top Music, sans interruption, voici Ed Sheeran, The Offspring, Léonie, DJ Snake et Bipolar Sunshine, David Guetta et Jennifer Lopez, Save Me Tonight. On a sauvé votre nuit, c'est bien Top Music que vous écoutez.

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2: Bonne nuit sur Top Music, il est 23h. Voici vos tubes préférés en Alsace. En ce moment, 40 minutes de tubes à la suite. Miles Smith et Kesha. Et puis on parle de ciné dans une toute petite seconde. Belle soirée les artistes sur Top Music évidemment.
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Très bonne nuit sur Top Music. Si vous cherchez une série à regarder, rendez-vous sur Prime Video pour Off Campus, très attendu par les fans de New Romance. C'est l'adaptation du roman de Elle Kennedy, vendu à 10 millions d'exemplaires dans le monde. Anna est douée pour les cours, le chant, mais moins pour séduire Justin, quarterback au football. Elle passe à marcher avec Garrett, qui l'enferme dans un triangle amoureux. Ça s'appelle Off Campus et c'est en ce moment sur Prime Video. On enchaîne avec Temper City sur Top Music. Bonne nuit.

C'était Benson Boone sur Top Music. Top Music, Top Music. C'est le réveil de la nature en ce moment et c'est magnifique. 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Pour les enfants, il y a même un stand de maquillage. 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Et maintenant, on écoute Taylor Swift sur Top Music.

C'était Muse avec Follow Me. Suivez-moi au cinéma pour aller voir Do You Love Me. C'est un documentaire de Lana Daher. Do You Love Me, c'est en fait une odyssée ludique et subjective à travers la mémoire audiovisuelle du Liban, entièrement composée d'images d'archives. C'est une lettre d'amour à Beyrouth en 70 ans de cinéma, de télévision, de vidéos, amateurs et de photos également, qui explore la psyché collective libanaise. Do You Love Me, c'est un documentaire et c'est au cinéma en ce moment.

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C'était Joe, dans un instant Shakira, The Script et Milky sur Top Music avant minuit, et ensuite la playlist Alsace toute la nuit. On se retrouve demain, 21h minuit, sur Top Music pour sortir le soir. Faites gaffe à vous, à la démocratie et à la planète. Salut les artistes.

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